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5: Le méga Canal, c'est 10 milliards d'euros pour des intérêts privés, capitalistes et ravageurs. Nous les réclamons aujourd'hui pour qu'ils servent au bien commun, qu'ils servent à protéger les hôpitaux, nos écoles, les quartiers populaires et tous les plus précaires, qui sont les premiers exposés au dérèglement climatique et qui souffrent particulièrement en cette période de canicule. On les veut maintenant, ces 10 milliards d'euros.
3: Méga canal, méga scandale écocidaire, méga scandale financier. Coût annoncé par ses promoteurs, 8 milliards d'euros. Coût estimé, 10, 15 milliards d'euros d'argent public, ou plus, raflés par des mafias du bétonnage. Méga scandale dans un assourdissant silence médiatique en une période où l'État fait les poches des gens. Quasiment aucun média ne parle de ce méga scandale, le canal Seine-Nord Europe, projet pharaonique, inutile et destructeur. Le tracé est prévu en parallèle d'un canal Compiègne-Cambrai déjà existant et qui n'est pas utilisé au maximum de sa capacité. Et il y a déjà aussi du chemin de fer sur cet itinéraire. Les travaux du méga-canal ont déjà commencé. Objectif : 107 km de longueur, 54 mètres de largeur, 4,5 mètres de profondeur, 78 millions de mètres cubes de terre excavée, 7 gigantesques écluses sur le parcours, également équipées d'une gigabassine grande comme 22 fois celle de Sainte-Soline. Et parmi toutes les horreurs industrielles qui devraient jalonner le parcours, une méga-usine Seveso de fabrication d'engrais, un gros AZF en perspective. Le méga-canal, c'est en prévision 3300 hectares de terres agricoles détruites, ainsi que des zones humides et des zones Natura 2000. Plus de 300 espèces protégées impactées, des paysages ravagés, des vies de riverains transformées en cauchemars, monstruosité qui ne ferait en rien baisser le nombre de camions et ne créerait pas d'emplois. C'est contre cette horreur que samedi 11 juillet 2026, une nouvelle mobilisation a rassemblé 3500 personnes dans la campagne de Oisy-le-Verger, pas loin de Cambrai. Ce reportage commence à Villers-au-Tertre, où Méga Canal Non Merci a planté les chapiteaux de son méga village. Salut les amis, c'est JBD pour Polymix et la voix off.com et pour votre radio encore libre préférée, Méga Canal, Méga Scandale. Samedi, grand jour de la manif, tout le monde se rassemble et est encore en train de prendre le petit déjeuner et son café sur ce village du méga canal. Bonjour Louise.
6: Bonjour.
3: Comment ça se présente ?
6: Bah ça se présente bien, il fait beau, malheureusement toujours pas de pluie, ça fait un mois maintenant, mais il y a une très très bonne ambiance, donc on va pouvoir se rassembler. À midi, à Oisy-le-Verger, il y a un rassemblement sur la place du village.
3: Et alors avec la préfecture, ça s'est passé comment ? Parce que j'ai entendu, c'est autorisé, c'est pas autorisé. Allons-nous faire une manifestation autorisée par les autorités ?
6: Nous allons faire une manifestation avec un parcours déclaré. La préfecture a essayé de nous mettre tous les bâtons dans les roues possibles en faisant mine de bien vouloir négocier pour au final juste nous mettre des interdictions de manifester sur énormément de zones. Alors que, il faut le rappeler, là, les travaux ici à Aubin-Chalobac, c'est un tas de terre. C'est symbolique de déjà beaucoup de destruction, mais à la fin, ça ne reste que un tas de terre. Les machines, elles ont déjà été bougées, donc il n'y a aucun risque. Et pourtant, ils ont peur. Ils veulent absolument nous empêcher de passer par là et de, en fait, avoir des images, tout simplement. Ils veulent nous empêcher de nous rendre compte de ce que c'est vraiment que le méga canal. On a pu faire des échanges avec la préfecture et on a un tracé qui est déclaré. Voilà.
3: Si jamais quelqu'un avait eu l'intention de dégrader quelque chose qui n'est pas l'objet de cette manifestation, un tas de terre à dégrader éventuellement, c'est ça.
6: Il n'y a rien du tout. Nous, on n'est pas là pour casser quoi que ce soit, on est là pour montrer un chantier, on est là pour montrer une colère face à un projet imposé sans consultation démocratique et qui n'a aucun rapport avec les enjeux de notre temps, qui sont quand même des enjeux de survie. Mais voilà, là, on est tranquillement dans la campagne des Hauts-de-France, un lieu avec des petits villages, avec des champs, avec des agriculteurs qu'il faut un peu laisser tranquilles, contrairement à ce que fait la société du canal, et avec des canaux paisibles. Donc c'est là-dedans qu'on ira et on sera très content de faire découvrir notre belle région à ceux qui viennent de plus loin.
3: Peut-être que la préfecture a mal pris le petit gag qui a eu lieu lors de la manifestation d'octobre où quelques personnes du cortège ont décidé d'un seul coup de bifurquer à travers champs pour aller faire une petite baignade, faire un acte extrêmement grave, hein, déployer une banderole avec marqué 8 milliards pour le canal, rien pour l'hôpital. Je précise, une banderole de destruction massive tout à fait contondante. Et ces personnes qui ont traversé le canal pour étendre cette banderole sur un morceau du chantier, ils sont restés environ 5 minutes. Peut-être que la préfecture a pris un peu ombrage de ce gag pas prévu et redoute peut-être qu'un nouveau gag de ce type arrive aujourd'hui.
6: Oui, sauf que c'est pas le travail de la préfecture de prendre ombrage d'un gag. Le travail de la préfecture, c'est de s'assurer qu'il n'y a pas de dégâts humains, déjà. C'est la première priorité. Et qu'il n'y ait pas de dégâts matériels. En octobre, il y a eu zéro dégâts matériels. Il y a des personnes qui ont sauté dans un canal.
3: Elle était un peu froide, selon certains et certaines. Et
6: on n'a même pas eu d'hypothermie. Comme quoi, finalement, ça va. La préfecture essaye de nous mettre beaucoup de bâtons dans les roues aujourd'hui. Nous, on essaie surtout de se concentrer sur avoir un beau rassemblement qui se passe bien, parce que c'est pas eux qui nous aident sur tous les aspects logistiques pour être sûr que tout le monde arrive sain et sauf à bon port. Donc, nous, on prend en charge cette tâche et puis on fera en sorte que ça se passe bien. Voir un village et les destructions que ce projet absurde cause à la région.
3: Le chantier du méga canal a déjà commencé par petits bouts et là, ce tas de terre qu'on va aller voir est l'un des tas de terre qu'ils ont commencé à faire le long du futur tracé de ce projet.
6: Parce que les travaux sont déjà impressionnants et donc ça leur sert souvent à dire qu'on ne peut plus faire marche arrière, mais en fait, il faut se rendre compte que ces travaux qui sont déjà impressionnants ne sont à peine que 1% de la totalité des travaux qu'ils voudraient faire. Il faut se rendre compte de la démesure de ce projet. Projet pharaonique, ça évoque l'époque des grandes constructions, etc. Sauf que c'est plus la même réalité mondiale. Et en plus, il sert à rien.

0: Il va bientôt y avoir un point brief pour partir en manif, mais là, il y a encore des queues pour le petit déjeuner. On a le plaisir de tomber sur Christian Leguet. Bonjour Christian.
1: Salut à vous.
0: Comment vas-tu?
1: Bon, ça va, la voix un peu éraillée ce matin, mais on va se mettre à la crier.
0: Juste à côté là, du stand sandwich, il y a un arrosoir.
1: Ben, l'arrosoir, il sert à récolter les petits messages que les gens rédigent, les mettent dans l'arrosoir, et puis le matin, le soir et le midi, ben, on prend le message et on renvoie les messages à l'ensemble des écrivains.
0: Toi, tu as été enseignant, hein, tu étais maître des écoles.
1: Instituteur. Maître des ou professeur des écoles, non. Je ne veux pas entendre parler de cette pseudo-promotion ridicule.
0: Comme tu as une voix de stentor, quand M. Leguet y grondait, ça devait faire peur.
1: Non, ça ne faisait pas peur. Il y a la voix quand on crie et puis il y a la voix quand on travaille. Dans la journée, si on n'a pas rigolé trois fois, c'est une journée de perdu.
0: Ah, mais c'est pour ça que Julien Leguet n'a absolument aucun sens de l'humour.
1: Ah, vous connaissez ce sale môme là?
0: Oui,
1: c'est
0: un bracelet électronique dont on espère qu'il y a des vacances à Saint-Barth qui vont avec.
1: Moi, je suis surtout déçu, si tu veux. J'aurais préféré qu'il soit directement mis en prison. Comme ça, j'aurais été tranquille pendant 6 mois, pas me préoccuper. Enfin, un peu de liberté pour les parents, quoi. Ses copains m'ont déjà fait des saloperies en disant, une fois, il était en garde à vue à la gendarmerie de Niort, et le slogan, c'était « Libérez Julien, prenez le papa. Libérez Julien, prenez le papa. »
0: Dans toutes tes collectes de messages, là, tu fais ça depuis plusieurs jours, est-ce qu'il y en a qui t'ont plu ?
1: Oui, il y en a plein qui sont drôles. Il y en a un, là, que je vais le retrouver, là. Craquant. L'islamo-go-chips.
0: Ah, c'est magnifique.
1: Je vais m'y mettre.
0: Voilà, je te suis.
1: Nos camarades bretons, dont je suis. Wouh ! Chers amis, plus de beurre que de mal. Kenavo ! Amour et révolution. En colère je suis, mais ici, l'espoir renaît. Lutter, c'est vivre. Merci aux super bénévoles. Vous faites un travail de zinzin. On vous kiffe. Dernièrement, au Parlement, présomption de légitime défense pour les policiers. Un vrai permis de tuer, de blesser. Petite phrase d'un monsieur qu'on appelle Montesquieu. Il n'y a point de plus cruelle tyrannie que celle que l'on exerce à l'ombre des lois et avec les couleurs de la justice. Dans nos mouvements, et notamment sur la bataille sur l'eau, on sait de quoi ça parle. Ah, un truc mignon. On s'est marié au bord de l'Oise la semaine dernière. Ici, c'est notre lune de miel. Merci pour l'amour, pour la lutte. Vis simplement, pour que d'autres puissent simplement vivre. Du pognon pour mon canal carpien, plutôt que pour le canal crétin. Macron, tête de fion. Et ben voilà, à plus tard.
0: Il est 10h15 sur le village du Méga Canal. Bon, ce samedi, il fait déjà très chaud. Ça y est, le signal du départ est donné et en fanfare. Et là, la fanfare, en fait, c'est surtout pour jouer pour le cortège de vélo qui est en train de passer devant nous. Et il y a Paloma avec un gilet de sécurité rose qui vient de passer sur son vélo en faisant un grand coucou et un grand sourire.

0: Et là, on entend le moteur d'un tracteur Renault, puisqu'il y a des gens de la Confédération Paysanne aussi. Bonjour, camarade paysan.
1: Bonjour.
0: Il n'a pas la clim, hein, celui-là, dans sa cabine. Hein.
1: Non, non, une clim naturelle. On ouvre les portes et tout va bien.
0: Tu sais où on va ?
1: Contre un méga canal, une méga connerie encore, voilà. Et on est bien déter pour qu'on puisse ne pas avoir à reboucher le canal, donc qu'il ne soit pas creusé.
0: Et derrière ce tracteur, une tonne à eau avec marqué eau potable dessus. Et des voitures pleines qui commencent à se mettre en ligne pour partir. J'ai une place dans une voiture, donc je vais pouvoir m'embarquer. Et hop. Et donc je ne suis pas monté dans n'importe quelle voiture. Je suis monté dans la voiture d'Hélène. Hélène, la pénicharde.
2: Salut, comment tu vas ?
0: Ravie de te retrouver sur cette mobilisation. Comment ça va ?
2: Ça va, ça va. C'est chouette. Ça le fait, là. On est beaucoup, beaucoup plus nombreux qu'en octobre. C'est touchant.
0: Là, il y a des gens qui font la circulation.
3: Vous suivez, vous ? Voilà, tranquillement, vous allez commencer à être calés les uns derrière les autres. Serrez-vous, hein.
0: Hélène la pénicharde, vous l'aurez déjà rencontrée lors d'un précédent reportage, pas très loin de Longueuil-Annel, où en octobre 2025 a eu lieu une grande mobilisation anti-méga-canal. Alors pénicharde, hein, c'est pas un gros mot de marinier, Hélène ne navigue pas, mais elle vit sur sa péniche traditionnelle fraissinée, qui, il y a encore peu, était amarrée dans un bras de la vieille Oise, petit paradis menacé de destruction par le méga canal et dont Hélène et sa famille ont été chassées.
2: On a été tenu de bouger le bateau le 29 mars dernier. Ils nous ont trouvé un emplacement sur le canal. Ça, c'est encore un beau jeu du canal Seine-Nord Europe. Ils nous ont mis sur un emplacement normalement réservé aux mariniers, en plein cœur du village. Donc on dérange les mariniers, on dérange les riverains, parce que les gens ont pris des maisons à cet endroit-là pour voir passer les bateaux et que là, ben, ils voient nos bateaux fixes. Donc c'était un peu compliqué. Moi, les voisins que j'ai en face sont adorables, donc ça s'est réglé très sympathiquement. Donc,
0: Mais ils ont compris que c'était pas votre choix.
2: Ils ont bien compris qu'on nous l'avait imposé de manière à tenter des conflits. Et ça n'a pas pris, donc c'est super.
0: Parce qu'il y a vraiment un truc délibéré pour faire monter de la tension entre les riverains, riveraines, usagers, pénichardes et autres mariniers, marinières.
2: Ouais, il y avait de la place sur une presqu'île où on dérangeait personne. Et on a demandé à aller là-bas pour déranger personne. Et ils nous ont imposé cet emplacement-là, vraiment. Eux n'ont pas dit que c'était pour nous embêter, mais bon, ça paraît assez flagrant quand même.
0: Précédemment, sur le bras de la vieille Oise, là, tu avais de charmants et charmantes voisins et voisines, retraités. Eux aussi, pareil, obligés de bouger, bien sûr.
2: On est tous regroupés au même endroit.
0: Ouais. Et donc, vous avez quitté ce petit coin de paradis, ce bras de la vieille Oise, donc, qui devrait être saccagé hein, par ce projet de méga canal. Enfin, ça a dû vous mettre un coup quand même de bouger votre maison flottante, là.
2: Bah, c'est pas le même contexte, en fait. C'est un peu comme vivre en pleine forêt et puis arriver en centre-ville. Ouais. La faune et la flore qu'on a sur le canal, c'est mignon, il y a quelques canards, mais ça n'a rien à voir avec l'endroit où on avait choisi de vivre, qui, elle, regorge de beaucoup, beaucoup, beaucoup d'espèces sauvages différentes et protégées. Voilà, donc là, on n'est pas chez nous. On n'est pas à plaindre non plus. On reste sur un bateau, sur un canal, ça reste un endroit charmant. Mais voilà, c'était pas ce qu'on avait choisi comme lieu de vie. Par contre, concernant la vieille Oise, hier, j'ai eu une nouvelle quand même assez chouette. Normalement, elle devait être rebouchée en septembre de cette année. Là, je commençais vraiment à me sentir mal par rapport à elle. Et en fait, j'ai appris hier qu'ils avaient un an de retard. Donc, c'est pour septembre-octobre 2027. Et là, quand je vois la mobilisation, quand je vois la Cour des comptes qui les retoque, le COI aussi, je me dis que peut-être on a encore une petite chance de sauver cette rivière sauvage et cette zone Natura 2000. Donc, je reprends espoir.
0: Donc, en fait, ils vous ont fait bouger pour rien. Enfin, ils auraient pu vous demander de bouger dans un an, quoi.
2: Tout à fait. Mais ça, on savait qu'ils nous faisaient bouger largement en avance. Ça a permis de faire une petite mobilisation au mois de mars, qui a permis de faire des vues aussi. Et enfin, moi, j'ai quelques amis qui n'étaient pas investis plus que ça, qui ne comprenaient pas forcément et qui sont là aujourd'hui. Donc, Même si c'est 10, 20 personnes de plus, si on arrive tous à ramener 10, 20 personnes de plus, ben, on commence à être très, très, très nombreux. Donc c'est cool.
0: J'ai discuté avec tes voisins, voisines, absolument charmants, mariniers, marinières, qui sont ta famille, hein, pour toi.
2: La famille de cœur, ouais.
0: Est-ce que tout le monde a pris conscience du danger, là, pour la construction de cette horreur? Ils vont empêcher les mariniers encore en activité de travailler pendant 2 ans, en fait, ça veut dire la mort de ces petites entreprises. Enfin, est-ce que la conscience de la fin du métier, de la fin de ce mode de vie est en train de prendre?
2: C'est mitigé, en fait. Il y a une partie des mariniers qui est complètement pour le canal, qui a vraiment l'impression que c'est pour eux, que ça va leur permettre de gagner plus d'argent, d'avoir des plus gros bateaux et de travailler beaucoup plus. Et il y a l'autre partie, tous ceux qui ont des frayssinés, donc des bateaux comme le mien de 38 mètres de long. Beaucoup envisagent déjà de prendre leur retraite. Et parmi ceux qui ont des petits bateaux, là, ils sont plutôt contre ce projet, déjà parce que ceux qui l'ont étudié un peu le trouvent vraiment débile. Un marinier qui me disait que à Ytre, pomper dans la nappe phréatique, c'était une connerie monumentale qu'ils avaient déjà expérimentée ailleurs, qu'ils savaient qu'il ne fallait pas faire ça. Ils ne tirent aucune leçon de leurs erreurs, ils refont le même schéma, la même chose. Enfin, il y a plein d'aberrations. Et donc, ceux qui étudient un petit peu le sujet reconnaissent que ça a été construit par des grains de papier, quoi. Ça ne va pas du tout dans le sens de la logique.
0: Un marinier m'avait expliqué... il était très résigné sur le mode « Là-haut, ils font bien ce qu'ils veulent. Nous, on est des petites gens, on n'a rien à dire. » Mais en fait, leur projet, il est merdique. Et il m'avait notamment expliqué qu'un sur un point du trajet, il y a une écluse et qu'il prévoyait déjà des bouchons. Donc, il disait, le gars qui va venir de Rotterdam avec sa super péniche, là, et qui va se taper des heures, voire des journées de bouchons, parce que ça va bloquer à cet endroit-là, bon, il va faire le voyage une fois, puis il ne reviendra pas, quoi.
2: Non, c'est clair. En fait, ils ont construit une écluse, et au lieu d'avoir, comme normalement, 2 passages pour les bateaux, là, ils par souci d'économie, j'imagine, ils n'en ont fait qu'un. Ça veut dire que le bateau avalant va devoir attendre que son collègue passe pour pouvoir passer. Voilà, donc c'est encore une des aberrations, parce qu'il ne va pas être fonctionnel du tout. Mais voilà, c'est, en fait, on peut reprendre point par point chaque détail de ce canal, et c'est connerie après connerie. Je suis allée faire ma petite action visuelle à la fête de la batellerie. En fait, j'ai pavoisé mon bateau avec des fanions écrits Méga Canal non merci. Plusieurs sont venus me voir pour me remercier et me dire que ben, pour eux, c'était chouette et qu'ils se sentaient soutenus du coup quand même. Et j'avoue, ils m'ont un peu gâté de cadeaux parce que tous les bateaux pavoisés ont des cadeaux et j'avoue qu'ils m'ont bien gâté pour me remercier aussi. Donc c'était touchant parce que j'ai eu le revers de médaille en fait. Il y en a qui ne m'adressent plus du tout la parole. Voilà, c'est, je dirais, 50-50.
0: Donc ça veut dire quand même que les lignes ont bougé. Qu'il y a des gens aussi, des professionnels qui ont pris conscience que c'était une menace pour eux, leur métier, leur mode de vie, leur entreprise.
2: Je pense qu'en fait, ils en ont toujours eu conscience. Ce qu'il y a, c'est que, particulièrement sur les réseaux sociaux, il n'y a que les rageux qui réagissent. C'est toujours les premiers à l'ouvrir. Après, quand on les croise en vrai, en général, ça se dégonfle comme une baudruche. Mais sur les réseaux, certains sont vraiment très rageux. Après, le truc, c'est que le canal Seine-Nord-Europe sont en négociation avec certains mariniers concernant la fermeture de 2 ans. Et donc, le fait d'être en négociation avec le canal Seine-Nord-Europe, certains ont l'impression qu'ils vont pouvoir obtenir quelque chose et que c'est bien pour eux, quoi. Un ami m'a dit que la première consigne que le canal Seine-Nord-Europe avait donnée aux mariniers en négociation, c'était de ne pas nous adresser la parole. Donc, c'est peut-être aussi pour ça qu'on a certains qui prennent de sacrées distances.
0: Le « nous », là, c'est les gens opposés à ce projet aberrant.
2: Et le « nous », c'est ces écolos, bobos, éco-terroristes de gauche, quoi, en gros. Ouais. Tout l'amalgame qu'ils font à chaque fois.
0: Dans nos rangs, des fois, on est un peu donneur et donneuse de leçons, et puis que ça peut être mal pris. Enfin, je sais que ce n'est pas ton cas, puisque tu aimes ces gens et que tu es une personne très douce, mais bon, des fois, on s'y prend mal.
2: Oui, c'est clair. Je pense, après, je pense que des jeunes qui se prennent en permanence gauchos, éco-terroristes, je pense que... Enfin, je vois mon fils à 20 ans et très enragé par rapport à ça. Je pense qu'il faut commencer à être un petit peu plus vieux pour se dire... qu'il faut poser un peu les choses pour des fois gratter, même si c'est pas les faire venir avec nous, au moins ne pas les avoir contre nous, ça aide déjà beaucoup. Mais voilà, non, en observant mon fils, je peux comprendre aussi ce ras-le-bol qu'ils ont, enfin de... puis ce monde qu'on leur laisse, quoi. C'est, enfin voilà, c'est tellement compliqué, c'est tellement anxiogène que je comprends.
0: Est-ce qu'on peut malgré tout continuer à espérer malgré tout que, je sais pas, une instance quelconque, la justice ou je ne sais qui, dise non, non, c'est un gâchis d'argent public à 8, 10, peut-être 15 milliards d'euros, le saccage de 3300 hectares de terres agricoles, etc., etc., ce qu'on a déjà expliqué. Est-ce que tu penses malgré tout qu'on peut quand même conserver un espoir que une très haute autorité dise non, arrêtez tout?
2: Je pense qu'on est nombreux à être venus ici parce qu'on a cet espoir-là, en fait. Mmh. Et plus on sera nombreux et plus l'espoir grandit avec. C'est les toutes premières manifs, on était 150. Là, j'ai aucune idée de combien on est à celle-ci.
0: La dernière fois, en octobre, on était quoi, 2000 à peu près? J'ai l'impression qu'on sera certainement plus de 2000.
2: Je pense qu'on sera bien, au moins le double, ouais. Comme on a chacun tous l'impression d'être seul et que ce qu'on fait, ça brasse du vent et que ça sert à rien. Et en fait, non, il n'y a pas de petites graines qui ne prennent pas, donc il faut continuer.

0: environ 11h du matin et il y a un serpentin de voitures qui a été organisé, voitures pleines de manifestantes et manifestants prêtes à partir. Et en fait, il semblerait que le cortège de voitures se soit ébranlé. Voilà, ça, voilà, voiture de tête là-bas sur la route qui roule au pas. Et c'est l'idée, en fait, que toutes ces voitures arrivent en masse sur le lieu de la manifestation. Il y a un hélicoptère qui nous a survolé tout à l'heure. Pour surveiller, donc, ces hordes d'éco-terroristes assoiffées de quinoa. Et des consignes ont été données, un peu, que s'il y a contrôle, en fait, que tout le monde sorte des voitures pour faire masse. Parce qu'évidemment, il est tout à fait probable qu'il y ait des contrôles policiers sur le parcours. Voilà, ça y est, notre véhicule est en train de suivre les autres. Quelqu'un joue, on est là à la trompette dans sa voiture. Et il y a plusieurs dizaines de voitures, pas loin de la centaine de véhicules. Alors très étonnamment, il faut croire que l'épidémie de coronavirus continue à faire rage, puisqu'il y a plein de gens avec des masques.
1: Il ne faut pas contaminer les autres, c'est important. Oui.
0: Notre voiture s'apprête à sortir de ce champ de luzerne, prêté donc par un agriculteur sympathisant,
2: apparemment,
0: deux gendarmes et un policier qui sont à la sortie du champ. Et on roule tranquillement pour rejoindre le véhicule qui est juste devant nous. Ah, voilà, quelques gyrophares bleus qui clignotent là-bas, un peu plus loin, des motos apparemment. Et on passe devant le panneau du village Villers au Tertre. Et voilà, un motard de la gendarmerie qui vapote sur son véhicule, en service, en train de clignoter. Qu'est-ce qu'ils doivent avoir chaud sous leur gilet pare-balles, leur harnachement de Robocop en pleine canicule. On pourra se dire qu'ils auront certainement plus chaud que nous. Et dans le village, dans Villers au Tertre, il y a un monsieur torse nu qui est à la barrière de son pavillon et qui fait des grands coucous aux voitures qui passent. Et il nous fait un grand V de la victoire. Un peu plus loin, un couple d'habitants et d'habitantes, un monsieur et une dame qui font des grands coucous. Qui disent même à tout à l'heure. Donc ces riverains vont venir rejoindre la manifestation. Ah oui, ils font pas coucou.
1: On peut pas être aimé de tout le monde.
0: Donc on a fait une poignée de kilomètres, le cortège roule pas vraiment au pas. T'es à combien là ?
1: 40.
0: Ouais. Mais alors juste en une poignée de kilomètres, on a déjà vu plusieurs dizaines de gendarmes hein, au rond-point, camions, gendarmes, puis de l'hélicoptère au-dessus de nous. Donc nous sommes arrivés à Oisy-le-Verger. Il est midi passé, on est parti quoi, à
1: 10h15? 10h15, 10h30, ouais, je ne sais plus.
0: Pour faire 10 km. Et l'idée maintenant, c'est qu'on va se garer dans un champ prêté par un agri.
1: Et on rejoint à pied la manifestation.
0: À Oisy-le-Verger, j'ai quitté le véhicule. Et on a le plaisir de croiser Rino, cheminant vers où d'ailleurs? Bonjour Rino.
3: C'est ça, vers la place centrale, salut, JBD, ça va? on va à la place centrale, là où va partir en fait la manif, grosso modo. On va avant pour préparer l'accueil de la presse et en tant que porte-parole, voilà.
0: Voilà, alors je te souhaite bon appétit, parce que merci. Je t'interromps au milieu de ton rap, et c'est toujours ce truc génial hein, de soin et de care, c'est que dans ces mouvements, la bassine non merci, soulèvement et compagnie, on prend soin des gens et on les nourrit. Donc il y a quoi dans ce rap? Il a l'air trop bon.
3: Non, je pense qu'il y a des carottes. C'est un rap vegan, il y a du houmous, un houmous de lentilles. C'est délicieux, c'est la cantine qui a fait ça. Bonjour monsieur.
4: Bienvenue au village.
3: Merci.
0: Bonjour monsieur, vous habitez ici?
4: Oui.
0: Et ça vous inquiète pas de voir ces hordes d'éco-terroristes qui déferlent sur votre village?
4: Je n'ai rien à faire.
0: Oui, c'est vrai, la télé a dit qu'ils étaient très dangereux.
4: Non. Bon, non. J'ai lu le journal depuis quelques jours. Bon, il y a quelques craintes de casseurs, mais bon, c'est tout, quoi. Oui. Bon, ça va pas plus loin.
0: Vraiment, ils risquent de casser un tas de terre. Parce qu'il n'y a pas grand-chose à dégrader.
4: Non, mais si, en plus, il n'y a pas de commerce, il n'y a rien. Alors, il n'y a rien à faire.
0: Vous en pensez quoi, vous, de ce méga canal?
4: Ah bah écoutez, ça fait 30 ans, hein. Et il y a 30 ans, j'étais participé aux premières réunions concernant le canal, okay. Avec un type qui était là, qui venait de Paris et qui n'y connaissait rien, qui ne connaissait pas Oisy, bien sûr, et qu'il disait « Ah ben, je ne connais pas, je vais me renseigner, je vous dirai quoi ?» J'attends encore les réponses.
0: Ok, 30 ans plus tard, oui, vous n'êtes voilà, pas plus éclairé.
4: Bon, ouais. Okay. Alors moi, je me dis que faire quelque chose 30 ans plus tard, ça fait peut-être un petit peu, ouais. Un petit peu dommage, quoi. On aurait pu faire ça avant. Moi, je ne suis pas pour le canal,
0: hein. Ah, oui,
4: mais ouais. Je ne ferai rien je ferai rien contre non plus.
2: Oui, mais déjà, vous êtes en train de dire que vous n'êtes pas méga pour, ce qui est déjà quelque chose.
4: J'ai un fils qui est cultivateur quand même, et qui est impacté quand même au niveau de ses terres, quoi. Donc, bon, il ne faut pas déconner.
2: Il perdrait de la surface agricole ?
4: C'est pas il perdrait, il perd.
2: Il perd ?
4: Ouais. On va mettre des tas de terres sur son champ, etc. Enfin bon, qu'il ne pourra pas cultiver pendant des années.
2: Ouais.
4: Et puis après, bah, quand il va récupérer, bah, qu'est-ce qu'il va récupérer ? De la cochonnerie, c'est tout, quoi. Enfin voilà, aujourd'hui vous en direz pas plus.
2: Okay. Alors je vous souhaite une bonne journée.
4: Allez, au revoir.
2: Alors le monsieur il dit oui, ça fait 30 ans qu'il nous en parle. Il y a un type de Paris qui est descendu il y a 30 ans, il nous a rien dit.
5: Tu vois, c'est exactement ce qu'on dénonce. C'est le fait que ça a été complètement décidé ailleurs. Il n'y a pas du tout de démocratie locale, ni d'information correcte sur la mise en place, etc. Et donc quand un habitant qui dit que bah, ça y est, on a un type de Paris qui est venu qui a dit ça. Bon bah.
2: Il y a 30 ans.
5: Il y a 30 ans en plus, c'est incroyable quoi.
2: Donc le monsieur a dit j'ai posé des questions, bah j'ai toujours pas les réponses.
5: Voilà, bah voilà, très bien. T'as exactement ce que nous on dénonce à chaque fois, c'est que globalement tous les habitants et habitants, bah ils ont des questions, mais personne ne leur répond. Ou à part pour leur dire c'est génial. Mais par contre leur apporter un point de vue inverse, il a fallu qu'on se bouge ici et qu'on fasse des mobs pour qu'enfin on montre un peu les zones d'ombre de ce méga projet quoi.
2: Et alors le monsieur a ajouté bon alors moi je manifesterai pas que je suis contre. Mais je suis quand même pas pour, d'autant plus que j'ai un fils agriculteur qui va perdre de la terre agricole.
5: Et c'est une vraie question, tu vois, c'est-à-dire que globalement, dans les médias récents, ils commencent à mettre des visages de personnes pro-canal en essayant, tu vois, de rendre les promoteurs humains, entre guillemets.
2: Oui, oui.
5: Et en fait, nous, on pointe que, bah aussi, en fait, le méga-canal, ça va être aussi beaucoup de personnes qui vont souffrir, et notamment des agriculteurs qui vont perdre leurs terres. Les terres des agriculteurs, quand même, c'est quelque chose qui est fondamental, c'est familial. Typiquement, t'as parlé au père d'un agriculteur, son fils, je parie qu'en tout cas il y a une transmission qui a été faite, il y a des choses qui sont... Et là, remembré, alors il verse une obole pour compenser, mais souvent c'est comparé à l'histoire qu'il y a derrière une terre agricole, c'est absolument rien. C'est plus que du pécuniaire une terre agricole, tu vois.
2: Alors rappelons hein, ici que dans les Hauts-de-France, c'est parmi les terres les plus fertiles du pays.
5: C'est une des terres les plus pesticidées du pays aussi. Ah. C'est-à-dire que concrètement, là t'es sur vraiment l'empire de l'agro-industrie. Le biologique, c'est peanuts. Dans les Hauts-de-France. Il faut vraiment se dire ça. Globalement, les chambres d'agriculture, elles sont acquises à la FNSEA, déjà. Et puis, si tu vas te balader un peu, comme tu as pu le voir ici, c'est quand même des grands champs de monoculture. Oui. Alors attention, c'est pas pour jeter la pierre sur les agriculteurs, agricultrices non plus. Hein. On a des camarades

0: Autour du méga canal. Parce que ça fait très peur, hein. Il y a des grosses pressions de toutes parts, de la société du canal, mais aussi des chambres d'agriculture et compagnie.
1: En profiter d'ailleurs à l'occasion pour remercier notre hôte ou hôtesse, je sais pas, mais qui a gentiment prêté ses champs pour accueillir le village. Hein. Merci à lui,
0: à elle. Superbes vaches qui sont derrière, qui nous regardent avec leur regard adorable. J'ai pas encore eu le temps d'aller les voir pour les saluer.
1: Tu me tends une perche en béton armé recyclable, mais à propos de vaches qui regardent passer, je crois qu'on a été.
0: J'ai bien compris.
1: Je crois qu'on a été servi là entre Villers-au-Tertre et Oisy-le-Verger. C'est quoi? C'est une dizaine de kilomètres?
0: Ouais, c'est ça, une dizaine de kilomètres. Alors concrètement,
1: on a mis quoi, une heure et demie pour les faire, un truc comme ça.
0: Ça a été assez long. Bon, la vérité, il faut être clair.
1: On a croisé des dizaines de gendarmes.
0: Ah, ouais. Et encore, de ce qu'on a pu voir aussi, les échos qu'on a, c'est que tout autour, t'as carrément des camions. Ils ont préparé toute l'artillerie quand même. Hein. Donc là, on a vu juste le début de ce qui peut-être nous prépare dans la manif. Là, le convoi est magnifique. Je pense qu'on va avoir des superbes images. A priori, ça a vraiment tenu. On n'a pas eu de jeu où le convoi a été brisé ou quoi que ce soit. C'était vraiment génial. Et du coup, bon, les gendarmes ont été. Même si à un moment on a bloqué, ils n'étaient pas d'accord sur là où on voulait aller, on quand même, globalement, pas, nous ont pas trop emmerdés là, pour l'instant.
1: Ouais.
0: Voilà. Mais oui, bah, la liberté de manifestation en France, c'est toujours une hypothèse.
1: Ouais. Bonjour madame.
2: Oui.
1: Vous habitez ici madame?
2: Oui, j'habite ici.
1: Et je peux vous demander ce que vous pensez de cette manifestation et du méga canal?
2: Je pense que c'est une grosse connerie 40 ans après. Il y a d'autres choses à faire ou il y avait d'autres choses à revoir au bout de 40 ans, c'est pas maintenant qu'il faut se lever.
1: Écoutez, ça va coûter que 8, 10 ou 15 milliards d'euros, c'est pas très grave.
2: C'est tel hein, pour la France,
1: oui,
2: bien sûr.
1: Oui.
2: Non mais c'est en plus le barbelé pour les animaux, ben, c'est catastrophique quoi.
1: Ok.
2: Voilà, ils vont soulever des tonnes de terre.
1: Donc ces hordes d'éco-terroristes apparemment très violents vous font pas peur?
2: Je vois, je vous vois passer depuis ce matin, donc j'oriente bien tous les gens super sympathiques, souriants comme vous.
1: Bonne journée à vous.
2: Merci, bonne journée, bon courage.
1: La dame a dit, 40 ans après, c'est une grosse connerie, puis on a autre chose à faire avec l'argent.
0: Exactement. C'est incroyable, parce que tu vois, ça prouve vraiment que notre argumentaire, ce qu'on travaille, résonne et en fait ne vient pas nulle part. C'est pas nous qui l'inventons. Des gens, ils commencent à comprendre que le canal va coûter 10 milliards, et que 10 milliards, quand on crève de chaud, là, on est quand même en alerte orange canicule, alors qu'on est dans le Nord-Pas-de-Calais, hein, qui est soi-disant une région pluvieuse. On a peut-être la région Hauts-de-France de Xavier Bertrand, a peut-être autre chose à faire que de foutre de l'argent dans un canal et plutôt mettre ça dans ses lycées pour protéger nos enfants, ou dans les maisons de retraite et hôpitaux et autres, même si
1: oui, mais vrai. Peut-être qu'il a des copains qui bossent chez Vinci et Bouygues.
0: Ouais, et les NGE aussi. On les voit un peu partout, d'ailleurs, les marchés publics commencent à être donnés. Là. C'est pas mal, on a les copains de la 69, les promoteurs qui viennent, par exemple, faire typiquement l'écluse de Oisy-le-Verger, là, sur lequel, là, justement, on va faire la manif. Bon, un petit rappel.
1: Bon alors les deux personnes là qu'on a croisées, là, vous n'êtes pas terrorisés par ces hordes d'éco-terroristes ultra-violents qui déferlent sur votre ville? Et la dame a rigolé, elle a dit non.
0: Bah voilà, c'est la vraie réponse. En fait non, on fait pas peur. Même je pense que les gens, pour une fois, on montre un certain respect pour leur territoire, on leur montre un certain respect aussi dans la manifestation parce qu'on tente de défendre leur capacité de décision au-delà de ça et de défendre leur territoire. Et ce territoire il est magnifique et il ne mérite pas d'être défoncé par un gros truc en béton canal. Quoi.
1: Vos campagnes sont juste superbes. Allez. Des forêts, des canaux, des bois.
0: Mais mon ami, on est sur une des terres où tu as le plus de canaux. Concrètement, les Hauts-de-France sont veinés de canaux. C'est-à-dire que par exemple, le marais Audomarois qui est magnifique du côté de Sainte-Omer, c'est des canaux. Tu vas du côté d'Amiens, tu as les fameux ortillonnages, tout ça, c'est des canaux.
1: Oui.
0: Viens dans la métropole lilloise, on va t'emmener au canal de Roubaix qui est un canal. Puis la nature ici, elle est fortement anthropisée par les industries, etc. A été quand même hautement dégradée, remaniée. Il y a un rapport à la nature qui est difficile, qui n'est pas simple, parce que souvent les classes populaires d'ici, elles n'y ont pas accès aussi, il faut dire ce qui est. Mais en même temps, qu'est-ce que c'est beau quand tu vois des familles, par exemple, dans le Nord, qui vont à Bré-Dunes pour aller voir la plage, quand au Pas-de-Calais, qui vont regarder un peu le blanc-nez, juste pour voir les vagues qui s'écrasent. Enfin voilà, il y a vraiment un rapport aussi, qui est du temps libre aussi ici. Il faut rappeler quand même, on est sur une terre ouvrière, qui a été hautement saccagée, mais on a quand même toute une solidarité ici, qui court du Nord jusqu'à la Picardie, en fait, dans ce rapport-là.
1: Bon, ce matin, quand même, dans un coin, j'ai vu d'épouvantables gens masqués qui préparaient des œufs pleins de peinture. Tu vois bien qu'il y a des gens violents parmi vous?
0: On est tellement violents qu'on est incapable de faire des violences envers les personnes. C'est fondamental, je sais pas, au niveau national, international, t'as aucun écologiste qui déclare qu'il faut faire des violences sur les personnes. Par contre, alors, le pouvoir macronien et la droite et l'extrême droite veulent marier les violences à l'égard des biens et les violences contre les personnes, ce qui est totalement différent.
1: Ouais.
0: De toute façon, ce discours-là, il tient pas. La réalité, c'est qu'on a quand même des violences qui sont plus commis par les forces de l'ordre. Notamment, j'ai envie de dire que là, à un moment où on parle de permis de tuer de la part des forces de l'ordre, qu'on a des gamins dans les cités qui se font buter par les flics,

0: et qu'on a eu Sainte-Soline avec des images assez claires de Mediapart qui montrent que les fonctionnaires qui viennent là sont là pour casser de l'écotariste. Bon, bah à un moment, la violence, je veux dire, des œufs avec de la peinture.
1: Oh là là, s'il y a des vilains gens masqués qui jettent des œufs de peinture sur un bouclier en plexiglas, ça se trouve, on va se faire gazer et matraquer. Oui, j'ai peur.
0: Moi, ce que j'aime bien souligner dans cette idée-là, c'est qu'il y a de l'humour. On a de l'humour à envoyer de la peinture, c'est mignon. C'est drôle, voilà, on fait des petits trucs comme ça. On rigole.
1: Mais ils vont dire que c'était des œufs de destruction massive avec de la peinture contondante.
0: De toute façon, ils auront leur discours et nous, on aura le nôtre. Voilà. La réalité est toujours ça. On s'affronte sur deux discours. Eux, ils diront qu'on sera 500 et nous, on sera plus de 5000. C'est toujours la même chose. La réalité, c'est que c'est ici, c'est nous qui gagnons. La preuve, depuis tout à l'heure, tu demandes à des habitants du territoire ce qu'ils en pensent du canal. Ils disent que c'est de la merde. Donc ça veut dire qu'on gagne.
1: Et puis, plein de gens sur le parcours aussi qui, devant leur pavillon, nous faisaient coucou.
0: Mais bien sûr. Les gens sont heureux qu'il y ait autant de monde. Je sais pas si vous vous rendez compte, mais on a des coins en fait où globalement on s'en fout. Les bleds sont à moitié abandonnés. Franchement, pour qu'une fois qu'il y ait des gens qui viennent, qui défendent ce territoire et qui accordent de l'attention aux habitantes et habitants et au territoire lui-même, franchement, déjà, c'est une victoire et ça fait chaud au cœur aux gens.
1: À mon avis, on sera certainement plus nombreux qu'on ne l'était à la manif en octobre. Plus de 2000.
0: Enfin, franchement, ce qu'il faut dire, c'est que depuis le début déjà du village associatif, on est surpris. C'est-à-dire qu'à chaque fois, on s'attendait, on avait un peu établi des nombres de repas, etc.
1: Et j'ai prévu 2000 repas, en fait. Et vous êtes tombé à court. L'autre jour, j'ai demandé du rap de riz, il n'y en avait pas.
0: Ça explose, en fait, les plafonds sont explosés. Donc, de fait, quand même, ça sent extrêmement bon au niveau des personnes qui seraient. Et pourtant, il y a quand même eu des trucs du genre du train annulé, des gares où les personnes n'ont pas pu descendre.
1: Oui, j'ai entendu que les forces de police ont quasiment fermé une gare.
0: Même pas que les forces de police qui s'y mettent, aussi des arrêtés municipaux, carrément donc des maires qui s'y mettent, qui bloquent des départementales quoi. Donc voilà, on a quand même une stratégie qui est mise en place plus ou moins pour essayer d'empêcher qu'il y ait trop de monde dans l'idée. Hein. On a a priori des trains qui ont été annulés, donc on parle d'une gare là au Bignobac où l'arrêt en fait a été coupé, mais on a carrément des trains a priori qui ont été annulés en regardant sur la SNCF, on voit bien qu'il y en a plusieurs. C'est pas parce qu'ils sont surbookés, c'est seulement pour emmerder le monde.
1: En tout cas, c'est bien agréable. On est arrivé sur la place centrale et il y a le monument aux morts de Oisy-le-Verger. Et on va pouvoir pique-niquer tranquillement. Et il y a la chorale.
0: Exactement. Toujours la joie. Toujours la joie, malgré les blessures du passé. Quoi. Hein ?

0: dire que les fascistes les traitaient de terroristes. Non, non, non,
1: non, non, non.
0: C'est pas bien de casser,
1: c'est pas bien de casser.
0: Sauf quand on...
2: Plusieurs écharpes tricolores dans ce pique-nique à Oisy-le-Verger et une écharpe tricolore qu'on croise très régulièrement, que ce soit au tribunal de Poitiers, ici ou ailleurs. Bonjour Anne.
3: Bonjour, je suis Anne Stambach-Ternoir, députée de la Haute-Garonne.
2: Alors j'entends des gens qui te disent merci, etc. Et en fait, ces gens m'ont ôté le mot de la bouche. Je vois tes interventions régulièrement à l'Assemblée nationale. Mais merci, merci de nous défendre avec autant de courage et des mots aussi précis et autant de verve. Voilà, on ne se sent pas tout seul. Encore une fois, merci.
3: Bah, merci à toi, ça me touche beaucoup. Heureuse, écoute, d'être un peu utile, que c'est quand même pas facile d'être dans cette assemblée où on voit en l'occurrence un arc réactionnaire qui vote tout ce qu'il peut en termes de mesures écocidaires. Donc,
2: on était gâtés, hein, loi d'urgence agricole, pesticides à gogo, ferme usine. Voilà. Et puis, comme l'a dit Fleur Breteau de Cancer Colère, en désignant la partie droite de l'hémicycle, vous êtes des alliés du cancer et nous le ferons savoir. Tu l'as dit encore récemment sur les bancs de l'assemblée aussi. Hein, il y a à la droite de l'hémicycle et à l'extrême droite de l'hémicycle des gens qui votent des lois qui donnent le cancer.
3: Ah oui, complètement. De toute façon, là, on a, comme je disais, moi, j'ai vraiment vu un arc réactionnaire de la Macronie jusqu'à l'extrême droite se lever en fait, pour voter tout un tas de mesures anti-écologiques qui détruisent en fait le droit de l'environnement. Et ce qui est peut-être pas forcément bien compris par tout le monde, c'est que ces normes environnementales qui sont censées être très compliquées, il faut les simplifier, c'est leur discours en face. Oui, oui. En réalité, ces normes-là, elles nous protègent. Elles protègent notre santé au final, parce qu'on le voit, on est en train de vivre une troisième vague caniculaire consécutive qui est une catastrophe. Les gens meurent chez eux, les gens meurent dans la rue, les animaux meurent par millions, les terres sont tellement desséchées que les incendies se déclenchent partout. Enfin, c'est une catastrophe. Les agriculteurs ont vu leur récolte brûler. Enfin, c'est épouvantable quand même ce qui se passe aujourd'hui. Et ça, le fait qu'on soit arrivé là sans aucune préparation et même avec des politiques qui les accentuent depuis des années, c'est le fait du gouvernement et de tous les responsables qui nous dirigent aujourd'hui. Et en fait, ces gens sont littéralement, à mon sens, coupables d'une politique climaticide et non pas d'une action climatique comme on le dit des fois. Moi, je pense que ces gens agissent, mais ils agissent contre le climat. C'est pour ça qu'ils soutiennent par exemple les méga-bassines, tous les méga-projets inutiles et imposés comme l'autoroute A69, comme ici le méga-canal. Et c'est pour ça qu'il faut se mobiliser partout dans le pays contre ces projets-là qui détruisent littéralement nos conditions de survie.
2: Et alors pendant la dernière vague de canicule, là j'ai vu qu'a été acté un projet de ligne grande vitesse entre Bordeaux et Toulouse qui va défoncer une forêt qui a 40 000 ans. Et tu disais, voilà, ces gens sont coupables, enfin ils sont coupables de bêtises, ce qui est une chose, mais probablement, enfin je sais pas, j'ai envie de dire aussi de corruption, parce que derrière il y a Bayer, Monsanto, l'agro-industrie.
3: Ce qui est sûr, c'est qu'ils favorisent toujours les intérêts des mêmes, en l'occurrence de l'agro-industrie, des grands industriels du BTP, et au détriment de l'intérêt général, de la préservation de nos conditions de survie sur cette planète. C'est ça qui se passe. La biodiversité, la préservation du cycle de l'eau, c'est préserver nos conditions de survie. Et voilà. C'est ça qu'il faut faire. Il faut lutter partout. Et aujourd'hui, on est en force contre le méga canal, qui est un méga scandale, qu'on peut encore arrêter, parce qu'il y a seulement 1% des travaux qui ont été exécutés, le financement qui n'est pas bouclé, et même le président du comité pour l'orientation des infrastructures a dit devant le Sénat il y a quelques jours que ce projet n'est pas irréversible. Alors s'il n'est pas irréversible, on l'arrête et on passe à autre chose. La bifurcation écologique, celle qu'on porte avec Jean-Luc Mélenchon et l'idée par exemple de la planification par les écorégions pour enfin penser très exactement notre activité en fonction de ce qui nous entoure, de l'environnement, du cycle de l'eau, des bassins versants, donc de la biodiversité. Bref, c'est vraiment l'incarnation de ce qu'on dit nous, c'est-à-dire la règle verte, le fait qu'on ne peut pas prendre plus à la nature qu'elle ne peut régénérer. Il faut ancrer en fait notre activité, nos modes de vie dans la réalité écologique qui nous entoure. Sinon, on va dans le mur.
2: Voilà. Et tu sais de quoi tu parles parce que tu viens de la Haute-Garonne, c'est la 69.
3: Hein, je viens de Toulouse où on s'est largement battu et on continuera à se battre d'ailleurs contre l'autoroute A69 qui est un pur scandale. J'étais aussi dans toutes les batailles contre les méga-bassines, contre tous les grands projets comme tous les insoumis, tous les grands projets inutiles et imposés parce qu'il y a des projets qui sont utiles bien sûr, mais là on en voit énormément qui ont été pensés au cercle dernier, qui sont complètement destructeurs. Il faut absolument arrêter ça et passer à autre chose.
2: Et ben merci à toi d'être sur tous les fronts.
3: Merci à toi. À bientôt.
0: Quand on a gagné.

0: Des écharpes tricolores, on le disait, sur ce rassemblement et sur ce pique-nique. Bonjour, qui es-tu ?
1: Eh ben moi, je suis député France Insoumise de la première circonscription du Nord, Aurélien Lecoq.
0: Et alors quoi ? Tu n'aimes pas la modernité ? Tu n'aimes pas ces infrastructures géniales ? Bon, qui certes vont coûter 8 à 10 milliards d'euros, peut-être 15 d'argent public. Oh là là, vous êtes vraiment rétrograde à la France Insoumise.
1: Ben je crois surtout que là, ils sont en train d'imposer ce qui serait peut-être l'erreur du siècle pour notre pays, parce que on est là face à un scandale absolu, un projet qui est complètement démesuré, pharaonique. Il faut qu'on se rende compte qu'on a lutté contre les méga-bassines à Sainte-Soline. Ici, on a un projet qui est 22 fois plus important. Si on prend la terre qui a été déplacée pour la fabrication du tunnel sous la Manche, ici, on est à 10 fois plus. On est à un projet qui est 8 fois plus écocide que l'A69 contre lequel des milliers de militantes et de militants se sont battus. Tout ça pourquoi ? Tout ça pour essayer d'augmenter l'import-export avec Rotterdam, c'est-à-dire en mettre plein les poches à quelques agro-industries et à quelques énormes industriels qui parient sur les marchés financiers. Donc ça suffit. Aujourd'hui, on est en train de vivre une vague caniculaire qui est le symptôme du dérèglement climatique qui est en train de détruire non seulement notre cadre de vie, mais qui est en train de tuer des gens, qui est en train de tuer des animaux et qui est en train de rendre cette terre inhabitable pour l'être humain. C'est la survie de l'espèce humaine qui est en cause. Et donc, il y a urgence, oui, à stopper ce projet, à arrêter l'artificialisation de ces 3200 hectares de terre, à empêcher la destruction des 300 espèces qui sont menacées.
0: Est-ce qu'il ne s'agit pas aussi d'une grosse affaire de corruption finalement ? Parce qu'il y a des lignes de chemin de fer, il y a déjà des canaux qui existent. Ce truc est complètement inutile. Par contre, ce qu'on voit, c'est que Bouygues, Vinci et autres industries du bétonnage vont toucher des milliards et des milliards d'argent public. Moi, j'ai envie de parler de corruption.
1: Alors... De corruption, je ne sais pas, je ne dirais pas, mais en tout cas, c'est sûr que c'est une affaire de gros sous. Il n'y a ici pas d'enjeu d'intérêt général. Il n'y a ici pas d'enjeu économique concret pour les populations locales, parce qu'on va y compris détruire des terres d'agriculteurs qui ici vivent de leur agriculture. Donc l'enjeu n'est pas pour les populations locales, l'enjeu effectivement d'en mettre plein les poches à quelques gros industriels et de continuer à soutenir une forme de financiarisation et de l'industrie et des échanges et de l'agriculture. Et c'est insupportable et c'est en contradiction complète avec ce dont on a besoin aujourd'hui pour notre région, pour notre département, pour notre pays. Sur la lutte contre le méga-canal, c'est une lutte historique chez les Insoumis. Jean-Luc Mélenchon, déjà lorsqu'il était député, il y a près de 10 ans, s'engageait contre le canal Seine-Nord à l'Assemblée nationale. Et aujourd'hui, surtout...
0: Je l'ai vu sur la ZAD de Notre-Dame-des-Landes aussi, contre ce projet d'aéroport.
1: Tout à fait. Et face au méga-canal, aujourd'hui, nous opposons un autre projet, celui d'organiser le territoire en fonction des enjeux écologiques, d'organiser la planification écologique à travers des éco-régions qui seraient structurées autour de la question de la ressource en eau et donc de reconstruire des régions sur la base des bassins versants, justement pour planifier localement la bifurcation écologique. C'est le programme, ça, pour la présidentielle.
0: Malgré ce que nous disent les pseudo-instituts de sondage et autres médias dominants possédés par des milliardaires ou contrôlés par l'actuel État, ça reste une probabilité que LFI, malgré toutes les critiques qu'on peut adresser à son porte-parole principal, LFI a encore toutes ses chances de battre le Front National.
1: Ah mais nous avons la conviction absolue que Jean-Luc Mélenchon sera au second tour de l'élection présidentielle et qu'aujourd'hui, nous sommes à une dizaine de mois de l'affrontement qui pourrait nous opposer au Rassemblement National au second tour. Et nous avons la certitude que nous l'emporterons. Parce que nous ne croyons pas vivre dans un pays où la majorité de la population soit raciste, souhaite l'autoritarisme et serait prêt à une bascule dans le fascisme. Nous pensons que la France et la nouvelle France est faite de toutes celles et ceux qui veulent vivre de solidarité et de fraternité. Et pour cela, vous avez raison, en 2027, le meilleur bulletin de vote, c'est celui de Jean-Luc Mélenchon.
0: Qui est l'autre personne qui porte une écharpe ? Bonjour.
2: Moi, je suis Omar Yacoub, je suis maire de Creil et président de l'agglomération Creil Sud-Ouest.
0: Pourquoi es-tu ici aujourd'hui ?
2: Enfin, parce qu'en vérité, c'est une situation qui touche l'ensemble de la région. Moi, je suis maire de Creil, qui fait partie des Hauts-de-France. On a quand même un projet qui est assez coûteux, qui va avoir des conséquences écologiques. Et moi, en tant que maire, je suis bien placé pour savoir qu'on est déjà souvent seul face à ces grands bouleversements liés au changement climatique. On n'est pas aidé au quotidien pour les écoles, pour toutes ces passoires, ces îlots de chaleur. Et du coup, investir autant d'argent dans un projet qui servira très peu finalement les habitants, je suis d'accord avec mes camarades, il faut le remettre en question. Il faut qu'on réfléchisse à comment mieux dépenser l'argent public et pour qu'il soit plus utile pour les citoyennes et citoyens. Si on nous donnerait même un petit pourcentage, on pourrait isoler les écoles, isoler les quartiers populaires, permettre aux gens d'avoir des meilleures conditions de vie. La vague de chaleur, voire le bouleversement climatique qu'on subit au quotidien, on a besoin d'investir. Et nous, quand on est maire d'une ville populaire où on a très peu de moyens, on est la 8e ville la plus pauvre de France, et ben se retrouver avec personne autour de nous pour nous accompagner dans cette transition écologique, ben c'est bien dommage.
0: Alors ma maman a habité Creil pendant une vingtaine d'années, donc je connais bien et j'ai vu la ville évoluer. Voilà, en tout cas, tu es la preuve vivante, et puis les électoristes aussi qui t'ont porté à la mairie de Creil en sont aussi la démonstration, parce que ma maman a craint, enfin, vous voyez, la montée du Front National dans sa ville. Les gens, ils ont des cerveaux, ils ont des cœurs, et ils ont décidé de ne pas voter fasciste au municipal.
2: Exactement, et ils ont voté pour un projet de rupture, parce que y a une attente forte, je pense, des citoyennes et des citoyens d'avoir un autre modèle social, économique, écologique. Et du coup, je pense que la Creil Insoumise, la liste qu'on a portée, elle est vraiment sur ces valeurs-là.
0: Même si parfois le porte-parole de la France Insoumise peut être objet de critique, il faut quand même se dire qu'on n'a pas le choix. C'est soit le fascisme, soit la France Insoumise, et on s'engueulera quand on aura gagné.
2: Ouais, il peut être objet de critique, souvent injuste, hein, parce que les montages médiatiques font qu'on essaie de lui donner une image qui ne correspond pas du tout à sa réalité. Quand on rencontre Jean-Luc Mélenchon, c'est quelqu'un de chaleureux, quelqu'un avec qui on peut discuter. Quelqu'un
0: qui n'est pas antisémite.
2: Qui n'est pas du tout antisémite. C'est un républicain.
0: C'est juste que sa blague est un peu malheureuse.
2: Il y a d'autres gens qui n'ont pas fait des blagues, ils ont posé des actes antisémites. Et pourtant, on ferme les yeux sur eux.
0: C'est pas du tout sûr que le fascisme gagne à la prochaine présidentielle.
2: Ah non, et en 2027, je le dis, la France Insoumise va gagner.
0: Et la ville de Creil en est un bel exemple. Merci à toi, merci d'être là.
2: Merci camarade.
0: Bonne journée à toi.
2: Salut toi aussi.
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0: Je continue ma collection d'écharpes tricolores sur ce pique-nique. Bonjour, on s'est déjà rencontré en octobre sur cette manifestation du Méga Canal. Je me souviens plus qui tu es.
1: Moi, je suis Zaya Hamdan, je suis députée de la deuxième circonscription de la Somme.
0: Attends, au hasard, t'es pas France Insoumise ?
1: Au hasard, vraiment au hasard, si, je suis France Insoumise.
0: Il n'y a que des LFistes ici, ça, incroyable.
1: J'ai l'impression qu'il y a d'autres groupes politiques quand même. J'ai cru voir le parti de gauche, mais bon, c'est des LFistes également, peut-être,
0: oui, bah,
1: à minima.
0: Oui,
1: hein, peut-être. Génération, je crois, et quelques drapeaux écolo, il me semble, avoir vu ça.
0: Pourquoi es-tu ici ?
1: Je suis ici pour dire non à ce méga canal gigantesque, inutile et écocidaire et dangereux. Donc avec mes collègues du conseil régional, nous sommes contre ce méga canal et régulièrement, nous portons des motions, des vœux, des amendements sur ce canal Seine-Nord Europe, qui est vraiment inutile. Et je pense que Xavier Bertrand a envie de laisser un petit peu sa trace. Vous savez, comme il se croit un grand homme. Il se pense un grand homme et il veut laisser sa trace. Voilà. Donc, pour lui, c'est un projet qui est utile, nécessaire, indispensable à l'écologie, à l'emploi, aux millions de personnes qui vivent dans les Hauts-de-France et aux alentours.
0: J'ai l'esprit mal tourné, mais évidemment, j'ai pas de preuves, mais j'ai plutôt envie de me dire que Xavier Bertrand, il a des copains chez Bouygues et Vinci et qui leur a balancé 8, 10, peut-être 15 milliards d'argent public.
1: Tout à fait.
0: Pour un projet à la noix, parce que Bouygues et Vinci veulent bien le pognon de l'argent public, mais par contre ils veulent pas la gestion du canal, dont ils savent que c'est, allez, je vais le dire, d'une grosse merde inutile et ingérable.
1: Et ingérable au bout du bout. Vous parlez de la question du financement, là on est à 7 milliards de dépenses, alors que normalement l'enveloppe budgétaire était de 5 à 6 milliards grand maximum, et on n'est pas encore au bout de la construction du canal.
0: C'est ça, je dis, donc 10, 15.
1: Voilà.
0: La blague qu'ils nous ont fait avec Flamanville, ça va coûter que ça, puis finalement ça coûte ça, et puis en fait à la fin c'est.
1: Et une petite information également, puisque nous portons avec les députés européens un courrier à Van der Leyen, lui dire d'arrêter de financer ce canal Seine-Nord Europe qui est complètement inutile et dangereux pour la planète et pour notre région.
0: Toi qui sièges à l'Assemblée nationale, donc tu es député, tu le disais, bon, des fois à la buvette tu dois quand même échanger, boire un verre d'eau avec des gens d'autres partis. Des fois on se demande qu'est-ce qu'ils ont dans le crâne, qu'est-ce qu'ils ont dans le cœur. Ces gens, ils ont quand même des enfants, ils boivent de l'eau.
1: En face, oui, ils sont complètement ébranlés, ils sont complètement hors sol également. Hein.
0: Ils ont des climatiseurs aussi sûrement, non, dans leur bureau.
1: Sûrement, ils ne souffrent pas comme la majorité des Français peuvent souffrir. Ça, c'est certain. C'est certain qu'ils ne connaissent pas les logements insalubres, les passoires thermiques, les températures à 39 degrés dans un appartement. Ça, c'est pour sûr qu'ils ne connaissent pas. Parce que quand vous avez encore des logements qui sont sans volets, sans store et qui ne sont pas construits avec des matières écologiques qui justement compensent un petit peu cette chaleur, puisqu'on va arriver à une période caniculaire de façon très régulière et encore plus régulière que ce que nous vivons là actuellement. Alors quand on discute avec des écolos, notamment à la buvette ou au conseil régional, eh ben ils sont pas tous contre ce canal Seine-Nord Europe quand même. Hein. Certains peuvent dire, ah ben si, c'est petite île, et puis il y a des emplois à la pluie, et puis ci, et puis ça. Ils ont un petit contre, mais de façon très très timide quand même.
0: En tout cas, merci à toi et à tes camarades d'être ici à nouveau en soutien à cette manifestation. C'est courageux aussi parce qu'à Sainte-Soline ou ailleurs, on a vu que l'écharpe tricolore n'est pas un gilet pare-balles. Hein, on peut en porter une et se prendre quand même.
1: Tout à fait, exactement. Mais bon, on est là, on baissera pas les yeux, on continuera le combat jusqu'au bout, jusqu'au retrait de ce projet inutile et écocidaire.
0: Et éventuellement jusqu'à peut-être à la victoire à la prochaine présidentielle. Hein, on va pas malgré ce que nous disent les médias dominants et les pseudo-instituts de sondage.
1: Ah, tout à fait. Alors, on voit bien que même avec l'annonce de Marine Le Pen, la délinquante qui candidate pour l'élection présidentielle, parce que voilà, c'est une délinquante, pardon, elle a été condamnée par deux fois, en première instance et en cour d'appel. Et nous voyons en tout cas que notre candidat monte dans les sondages parce que la France ne veut pas d'une candidate délinquante et d'une candidate... allez, est-ce que je vais dire le terme ? Avec des relents plutôt fascisants ?
0: Tu veux dire d'un parti fondé notamment par un ancien FNSS ?
1: Tout à fait. Et ça, on n'oublie pas. Et les Français n'oublient pas. Et ils n'en veulent pas.
0: Au passage, quand même, parce qu'il faut bien que je fasse semblant de pas trop tirer les pompes. Si tu pouvais dire aux camarades Jean-Luc d'arrêter de fournir des munitions à l'ennemi, notamment sur antisémitisme, parce qu'après, quand t'es sur le terrain, c'est compliqué à défendre, en fait. Quand t'as une personne juive qui est folle furieuse en disant « Mélenchon, il est antisémite », en fait, c'est compliqué. Je pense qu'il a pigé. Hein, mais
1: après, je pense que tu es aussi une personne avertie et qui...
0: Mais quand t'es face à une personne folle furieuse de confession juive, c'est compliqué à désamorcer.
1: Qui reconnaît bien qu'il y a toute une montée en masse, aussi bien des médias que de certains groupes politiques, hein, justement pour faire passer Jean-Luc pour un antisémitisme. En tout cas, il n'a jamais été condamné pour antisémitisme. Est-ce qu'on peut répondre à des fous furieux éventuellement qui viennent nous agresser? C'est de dire, bah, écoutez, il n'a pas été condamné, contrairement à d'autres qui ont été condamnés pour racisme, pour... voilà.
0: Je vais te faire un aveu, Frankenstein, ça m'a fait crever de rire au début, mais c'est après que je me suis dit, merde, ça va être compliqué. Bon voilà, mais je pense que le camarade est intelligent, il a un cœur, un
1: là,
0: cerveau.
1: On porte un programme qui va sortir normalement cet automne. On attend justement les amphis à Valence du 20 au 23 août pour justement finaliser le programme de la France Insoumise, qui est un programme qui se nourrit des citoyens, qui se nourrit des associations, qui se nourrit des collectifs. Et il va sortir normalement au mois d'octobre. Et dans le programme de la France Insoumise, chacun y trouvera à prendre et une bonne raison de voter justement pour la France Insoumise et pour notre candidat Jean-Luc Mélenchon, parce qu'on a un candidat, parce qu'on a une équipe et parce qu'on a un programme également. Alors chez nous, comme on dit et comme le dit Jean-Luc, c'est carré.
0: Et puis on est des vrais gens de gauche, de la vraie gauche, hein?
1: Tout à fait, tout à fait. Alors on dit gauche radicale, mais gauche tout court, ça suffit.
0: Les filles, c'est juste un peu SOSDEM en fait. C'est quoi votre révolution? Les services publics, la retraite, le train, l'école?
1: Voilà.
0: Les bolcheviks.
1: J'ai affaire à un connaisseur, donc du coup, oui, nous sommes la vraie gauche, effectivement.
0: Encore merci à toi et à vous d'être là et bonne journée.
1: Merci, bonne journée également.
2: Xavier, on n'en veut pas de ton évier.
3: Non, c'est pas bien cassé, sauf quand on a gagné.
0: Et voilà les amis, c'est bientôt la fin de la première partie de ce reportage sur la grande manifestation anti-méga-canal du samedi 12 juillet 2026 dans une campagne des Hauts-de-France. Avant de se quitter, précision au sujet de la violence.
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0: Au cours de cette manif, des opposants ont arraché des piquets signalant une future route destinée à la logistique du chantier, route qui coupe des champs d'agriculteurs impactés par le projet. Il s'est dit que certains auraient trouvé malin de tirer des feux d'artifice sur des gendarmes. Ce qui est avéré, c'est qu'on a encore vu des gendarmes tirer des grenades dans un champ moissonné, jonché de paille, en pleine canicule. Presque 5 hectares brûlés. On vous en reparlera au prochain épisode de ce reportage, à télécharger sur notre site, polemixetlavoixoff.com. Ce n'est qu'un combat, continuons le début. Salut!
3: Et on va gagner!
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0: Bonjour à tous, bonjour à toutes, bienvenue dans cet agenda de la semaine du 7 au 12 septembre. Comme chaque semaine, on vous donne les principaux points forts et temps forts dans nos territoires Royan, Vercors et même jusqu'à Romans ou le sud Grésivaudan. Et on commence avec, pour cette fin de semaine, il y a vendredi 11 septembre à partir de 18h30, des projections de films à Saint-Laurent-Royan. C'est la FOL, la Fédération des œuvres laïques, qui reprend donc ces soirées cinéma. Alors on commence à 18h30 avec Des Mignons et des Monstres. Dans les années 1920 à Hollywood, les mignons travaillent dans l'industrie cinématographique en voulant réaliser leur propre film d'horreur avec des monstres. Ils partent à la recherche de vraies créatures et provoquent le chaos. Ça se passe donc à la salle des fêtes à 18h30 et ce sera suivi à 20h30 du film de la Comédie française. C'est un film prix du public et du jury au Festival du film d'humour de l'Alpe d'Huez. Nina doit dévoiler sa première mise en scène à la Comédie française, mais rien ne se passe comme prévu. Retard, problèmes techniques, crise de nerfs et complications vont se succéder. Une comédie rythmée, feel good et drôle, interprétée par la troupe talentueuse de la Comédie française. Et ça, c'est à 20h30. Alors pour le film de 18h30, c'est à 6€ et pour celui de 20h30, c'est à partir de 4€. Et toujours ce vendredi 11 septembre, à partir de 18h30, il y a une soirée pyjama à la médiathèque de Saint-Jean-Royan. C'est un secret, ce soir les grimoires s'ouvrent pour une soirée pyjama hors du temps. C'est en entrée libre, donc à la médiathèque à partir de 18h30. Et pour sur le plateau du Vercors, à Saint-Martin-en-Vercors, ce vendredi 11, il y a à partir de 20h30 un concert de Tramoy Cani Trio. C'est Place du Tilleul. Ce sont des chansons alternatives et festives. Une musique du monde où on comprend les paroles. C'est acoustique, ça danse, ça chante et ça parle, avec des mots de révolte et de compassion qui rivalisent avec ceux de l'industrie et de la consommation. Ça, c'est donc ce vendredi 11 à 20h30 à Saint-Martin-en-Vercors. Une autre sortie possible ce vendredi 11 septembre, c'est au Café Associatif de Beauvoir-en-Royans qu'il y a le spectacle La Maison de ma mère, une création de la compagnie En Cavale. Alors ce spectacle a déjà pas mal tourné sur nos territoires du Royan et du Vercors. C'est Mbalou Arnaud qui habite à Pont-en-Royan qui est donc à l'œuvre dans ce biopic autour de l'histoire de sa mère et de la sienne. Le café ouvre à 18h30, le spectacle est à 19h, ça dure 50 minutes et c'est suivi d'un temps d'échange autour d'un apéro dînatoire. Ça se passe en participation libre au chapeau. Et ce spectacle, il est autour de Mbalou, qui a la peau noire ou blanche. C'est selon d'où on la regarde. Elle est en route et elle vive trois générations de voyageurs, voyageuses ou de migrants, migrantes. C'est selon comment on les regarde. Elle s'est arrêtée chez vous, mais ce sera chez elle qu'elle vous invitera pour une immersion ludique dans son intérieur à la rencontre de celles et ceux qui l'habitent. C'est du théâtre intime et intimiste proposé par la compagnie En Cavale. Et puis deux autres propositions pour le samedi 12. Il y a un lâcher d'histoire à la médiathèque de La Chapelle en Vercors, la médiathèque CDI. Des histoires lues ou contées par les bénévoles de la médiathèque de 0 à 10 ans sur le thème de la colère. C'est donc ce samedi 12 à partir de 10h30 et bien sûr en entrée libre. Et puis une dernière proposition, c'est ce samedi 12 à partir de 11h30 et ça dure tout le reste de la journée jusqu'à 18h30. C'est un jeu enquête et dégustation gratuite en boutique proposé par la boutique des ravioles à l'ancienne à Saint-Jean-Royan. Une enquête gourmande et immersive autour de la célèbre raviole du Dauphiné. Petits et grands pourront mener l'enquête pour retrouver la mystérieuse raviole d'or disparue. Au programme dégustation de ravioles, recherche d'indices disséminés dans le magasin et surprise pour les enquêteurs les plus perspicaces. C'est gratuit et c'est donc à partir de 11h30 dans la boutique de ravioles de Saint-Jean-Royan. Voilà, donc c'était des sélections pour vos sorties culturelles et festives de cette semaine jusqu'au 12 septembre.
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0: merci.
1: Voici l'histoire d'un dieu avide de pouvoir, qui après avoir semé le trouble sur Terre, se fit enfermer par l'ordre sacré des druides de la tribu de Dana. Mais la prophétie raconte qu'il ressurgirait à l'aube du deuxième millénaire, enfermé dans les catacombes,

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1: Une nouvelle saison s'ouvre au Diapason, la salle culturelle de Saint-Marcellin. La saison 2026-2027 débute en ce mois de septembre. Et pour en parler, j'ai le plaisir de recevoir Louane Matuzac, chargée de communication.
2: Bonjour.
1: Bonjour Louane. Ça fait plusieurs années maintenant que tu viens présenter les saisons. C'est une habitude, alors bienvenue dans nos studios. Est-ce qu'il y a quelque chose un peu qui détonne dans cette saison 2026-2027 une couleur particulière?
2: Alors, il y a plusieurs choses qui détonnent. On a quelques ovnis dans la programmation, donc des formats de spectacles qu'on n'a pas l'habitude de recevoir. On a aussi la thématique du vivre ensemble, on va dire largement, mais en tout cas de se reconnecter aux autres et de faire du lien, notamment. Donc ça, c'est les deux choses que je peux dire pour teaser un peu la saison.
1: Parce qu'on en a besoin, par les temps qui courent, de faire du lien. C'est aussi une de vos missions en tant que programmatrice culturelle. De travailler là-dessus ?
2: Oui, on essaye. En tout cas, notre programmatrice essaye vraiment de proposer des spectacles pour tout le monde, pour essayer de venir au spectacle sans laisser quelqu'un à la maison, on va dire. Et tout ça à prix raisonnable pour justement permettre la sortie culturelle, quoi qu'il se passe.
1: Alors, comme chaque année, le Diapason, vous commencez pendant les Journées européennes du patrimoine, qui sont cette année les 18 et 19 septembre. Qu'est-ce qui se passe du côté de chez vous pour ces journées ?
2: Alors, on a essayé de coller un petit peu à la thématique nationale qui est patrimoine en danger, enfin une des thématiques nationales. Et on a décidé de plutôt valoriser nos métiers, puisque même si on n'a pas un lieu qui est architecturalement patrimonial, on s'est dit qu'on avait des savoir-faire qui l'étaient. Et du coup, on s'est emparé de cette thématique pour mettre en valeur nos métiers à travers un escape game. Donc, c'est quatre pièces qui vont jouer en simultané, où on va proposer aux participants de se mettre à notre place avant l'ouverture au public, donc avant la représentation, et de faire plusieurs missions, voilà, pour mener à bien cette représentation. On va aussi proposer une visite, donc c'est des choses qu'on fait habituellement, mais là on va faire un petit zoom sur des métiers qui tendent à disparaître, soit par des évolutions technologiques, soit par des évolutions d'habitude, de consommation ou autre. Et ensuite, on va proposer des histoires fantastiques au fil du temps. Donc, c'est le titre que Thierry Abba, conteur et guide de montagne, a donné à son intervention. On lui a proposé de, pour une fois, descendre de sa montagne et de venir sur le plateau du Diapason pour conter des histoires au public. Et donc, il y aura une ambiance un peu feu de camp sur le plateau du Diapason. Et on proposera aux gens de découvrir ces histoires. L'idée, c'était vraiment de mettre en valeur l'oralité, qui finalement est une forme de patrimoine. Enfin, on se transmet les histoires, on se transmet plein de choses. Et du coup, on s'est dit que c'était un bon lien entre la thématique patrimoine en danger et nos métiers, parce que le conter des histoires, c'est assez proche de jouer la comédie finalement.
1: Donc l'escape game, c'est pour tout le monde et ça se passe et le vendredi 18 et le samedi 19. Il y a deux propositions d'escape game.
2: Exactement, parce qu'on ne peut pas recevoir plus de 20 personnes. Donc il faut bien penser à s'inscrire si jamais vous êtes intéressé. Et c'est pour tout le monde. On a mis quand même des 6 ans parce qu'on a adapté l'escape game avec des énigmes pour les enfants en parallèle de celles des adultes, mais il faut quand même savoir lire. Donc c'est à partir de 6-7 ans, enfin du CP, on va dire plus largement.
1: Ok, donc ça se passe le vendredi 18 septembre à 18h30. Panique en coulisses, ça s'appelle cet escape game que vous allez créer vous.
2: Exactement.
1: Donc c'est vendredi 18 à 18h30 et samedi 19 à 15h. Avec une jauge limitée sur inscription. Et pareil, deux propositions de Thierry Abba sur les histoires fantastiques au fil du temps. Ce sera donc que le samedi 19 à 14h et à 17h45. Et au milieu de tout ça, il y a encore une autre proposition à 16h45.
2: La visite du coup commentée du Diapason avec ses petits zooms sur les métiers en voie de disparition ou déjà disparus.
1: Donc tous les collègues font partie de l'affaire.
2: Exactement.
1: Donc ça c'est gratuit, c'est pour tout le monde et donc n'hésitez pas dans ces journées européennes du patrimoine à venir découvrir des nouvelles choses au Diapason. Et donc pour le lancement de saison au Diapason, on commence par quel spectacle ?
2: Par le Palafacette de la Compagnie des Gentils, donc ça promet de swinguer pour cette ouverture de saison. C'est un spectacle qui se fait vraiment bal, il porte vraiment bien son nom. Nous allons rétracter les gradins pour permettre une grande piste de danse aux spectateurs. Et les gentils se sont emparés de plein de musique, qu'elle soit française ou non, Et ils vont faire des mash-ups. Les mash-ups, ça veut dire qu'on prend par exemple la musique d'une chanson et les paroles d'une autre et on les mélange et ça crée une nouvelle chanson. Et là, il y a des mondes qui se rencontrent. Moi, mon préféré, c'est Aya Nakamura mélangée à Scorpion, I'm Still Loving You. Il y a un micmac des deux, ça donne quelque chose de très intéressant. Ça fait pas du tout cacophonie parce qu'ils sont très forts dans leur domaine. Mais en tout cas, c'est ce qu'on vous propose pour le lancement de saison. Et les gentils se sont surpassés parce qu'ils ont en plus inventé des petites chorégraphies, style Madison, Macarena, mais à leur sauce. Et du coup, ils vont descendre en fosse avec les spectateurs pour pouvoir vraiment danser et vraiment faire une grande fête de ce début de saison.
1: Un début de saison festif. On a besoin aussi de légèreté, de se réunir et de pouvoir faire la fête ensemble. En plus, c'est gratuit pour ce lancement de saison, le vendredi 2 octobre à 20h. Et la Compagnie des Gentils, c'est des habitués de chez vous. Ils sont là chaque saison, en fait.
2: Bon, on essaie de toujours avoir la nouvelle création, parce qu'en effet, ils sont du coin, notamment Aurélien Villard, le metteur en scène, est originaire de Saint-Antoine-de-l'Abbaye. Donc, plus local, c'est difficile. Donc oui, on essaie de toujours avoir la nouvelle création et le bal à facettes en est une.
1: Alors pour ce bal à facettes, eh ben rendez-vous le 2 octobre à 20h. N'hésitez pas à réserver, même si c'est gratuit, le placement est debout. Il vaut mieux garantir sa place.

0: La semaine d'après, en octobre, vous enchaînez sur une création ou sur une proposition jeune public ?
1: Exactement, on commence le mois d'octobre avec même deux propositions jeune public. La première, c'est Cosmogonie de poche du collectif d'UND. C'est une proposition qui a été créée en lien avec les crèches, c'est-à-dire que les artistes sont vraiment allés dans les crèches pour voir ce qui marchait le mieux avec les enfants, voir à quel son ils étaient réceptifs, à quelle couleur, à quelle lumière. Enfin, vraiment, c'est du travail in situ, si on peut dire. Et c'est pensé à la manière d'un mobile, vous savez, ce qu'on met au-dessus des lits des enfants pour les endormir. Donc, il y a vraiment cette idée de rondeur. Les enfants sont assis autour des artistes. Et c'est une sensibilisation à la musique. C'est vraiment l'idée d'un premier spectacle, d'une initiation au sens. C'est vraiment, vraiment très chouette à voir, même pour les adultes. Je vous avoue, je suis assez fan. Mais voilà, c'est un premier spectacle qui se veut très musical. L'une des deux artistes, Bertie, est chanteuse lyrique. Donc on a aussi des envolées lyriques qui accompagnent toute la partie instrumentale. Et c'est vraiment magnifique à voir pour les tout-petits des 6 mois.
0: Ah oui, donc c'est vraiment pour les tout-tout-petits.
1: Exactement.
0: Et ça dure du coup 25 minutes parce que on sait bien que la question de l'attention à cet âge-là est limitée. Et du coup, faites plusieurs représentations de ce spectacle qui dure 25 minutes.
1: Oui, parce que c'est des toutes petites jauges du coup pour permettre vraiment une proximité avec les artistes. Donc on a le jeudi 8 octobre, le vendredi 9 octobre et sur les deux jours, c'est 9h ou 10h15.
0: Donc si ça vous dit de découvrir cette création pour le tout jeune public, Cosmogonie de poche du collectif d'UND. Ce spectacle s'inscrit dans la thématique « Ouvrons-nous aux arts » des semaines européennes d'information sur la santé mentale qui ont lieu du 5 au 18 octobre en partenariat avec la Comcom Saint-Marcelin-Vercors Isère Communauté. Pourquoi est-ce que ça s'inscrit dans cette semaine d'information sur la santé mentale ?
1: Eh bien, l'intercommunalité, donc Saint-Marcelin-Vercors Isère Communauté, nous a contactés pour nous demander si justement, au vu de la thématique « Ouvrons-nous aux arts », on voulait s'inscrire dans ce programme et on a trouvé ça très chouette de proposer deux spectacles. Donc il n'y a rien de particulier entre guillemets qui est fait, simplement on va apparaître dans le programme et ouvrir un peu la porte potentiellement aux personnes qui s'emparent de ce programme en leur disant que aller au spectacle c'est aussi prendre soin de soi, c'est un moment pour soi, c'est un moment de détente, c'est un moment qu'on peut partager avec des gens ou non, mais en tout cas c'est un moment voilà, pour soi. Donc on trouvait ça intéressant de s'inscrire dans cette thématique.

0: Une autre proposition, toujours dans cette même semaine du 5 au 18 octobre, ouvrons-nous aux arts dans les semaines européennes d'information sur la santé mentale. C'est juste la semaine d'après, le mercredi 14 octobre à 15h, un autre spectacle.
1: Un autre spectacle jeune public, oui, Panier Piano. Je pense que je vais le dire qu'une fois, parce qu'il est très difficile. C'est un spectacle de danse, justement, pour les enfants dès 3 ans. Et on s'empare ici d'un objet, le panier, un panier en osier qu'on voit vraiment sur les marchés, pour vous donner une idée. Et ce panier va être l'excuse à plein d'histoires à inventer et l'ouverture sur l'imaginaire. Donc un coup on l'enfile sur la tête, un coup on l'enfile sur les pieds et ça nous permet de vivre des aventures extraordinaires. Faut vraiment s'imaginer ce spectacle comme vous voyez jouer des enfants quand ils s'emparent, je sais pas, d'un arrosoir et que d'un coup ça devient, je sais pas, un bouclier par exemple. C'est vraiment cette idée-là qui est faite. Et à travers la danse justement, et le piano vient sublimer tout ça. Il n'y a pas un piano en live, mais toute la bande sonore est faite en piano. Donc ça donne un spectacle hyper poétique et même les adultes, on se fait vraiment prendre au jeu d'imaginer ce qui peut se passer avec ces paniers.
0: C'est le bien connu jeu du détournement d'objets.
1: Exactement.
0: Qui fonctionne pour les petits, pour les grands. Il faut savoir aussi que Panier Piano a eu le prix du jury du festival Au Bonheur des Mômes en 2025, qui est un festival de spectacle jeune public, bien avec une certaine renommée, donc ça va être de qualité. Il y a aussi un placement libre et une jauge limitée pour ce spectacle dès 3 ans et qui dure 35 minutes le mercredi 14 octobre à 15h.

0: qu'on continue la programmation du Diapason avec de la musique et de la lecture.
1: Oui, alors cette fois-ci, ça sera hors les murs, ça sera la médiathèque intercommunale de Saint-Marcellin, où le petit nuage va venir se poser. Alors, nuage, c'est pas une métaphore, c'est vraiment, faut imaginer une grande tente quechua, un petit peu, mais qui ressemble vraiment à un nuage, qui est tout blanc, qui est tout moelleux. Et en fait, les artistes glissent à l'intérieur et invitent enfants et parents à venir les rejoindre. Et suivant l'âge et les sensibilités des enfants qui entrent dans le nuage, des petites animations vont se passer, soit elles sont musicales, soit elles sont en lecture. Et le temps d'animation dépend aussi de l'âge des enfants et de leur réception de ce qui se passe. Donc voilà, ça va se poser toute la journée du 21 octobre, donc c'est un mercredi, entre 9h et 18h à la médiathèque de Saint-Marcellin. Pour des toutes petites formes d'art directement dans la médiathèque.
0: Et du coup, toutes les 20 minutes, il y a la possibilité de vivre ce spectacle qui est plus un moment d'animation presque.
1: C'est ça, c'est plutôt une sensibilisation, une sensibilisation pour les tout petits. Et il faudra bien s'inscrire auprès de la médiathèque pour pouvoir assister, pouvoir prendre son créneau justement pour pouvoir assister à tout ça.
0: Donc c'est toutes les 20 minutes, de 9h à midi, de 15h à 18h le mercredi 21 octobre. Et pareil, c'est accessible dès 6 mois pour cette animation et c'est gratuit. N'hésitez pas avec ce partenariat avec le réseau Pastèque. Le réseau des médiathèques de Saint-Marcellin, réservé auprès d'eux. On passe au mois de novembre avec le premier spectacle d'humour.
1: Oui, on accueille le nouveau seul en scène de Papagali, La vie c'est cool. Je ne sais pas si on présente encore Papagali sur notre territoire, mais bon, pour ceux qui ne connaissent pas, on va quand même le présenter. C'est un grand monsieur qui est bien connu autant sur la partie comédie que sur la partie humour. Et là, il s'empare de votre attention pendant 1h30. Et je peux pas vous dire exactement ce qui va se passer sur scène, parce que c'est toujours la surprise avec Serge Papagali. Mais en tout cas, il va aborder des questions sociétales ou pas, et les mettre en lien avec tout ce que nous, on connaît ici. Vraiment, il tient à cœur toute la partie dauphinoise de la France. Du coup, il va mettre à l'honneur son accent, nos coutumes, etc. Et en lien avec ce qui se passe dans le monde d'aujourd'hui.
0: La compagnie qui propose La vie, c'est cool, c'est la Comédie du Dauphiné. Donc c'est sa compagnie, c'est ça?
1: Exactement.
0: Donc ça, c'est proposé dès 14 ans, aussi parce que peut-être ça dure 1h30.
1: Oui, puis c'est beaucoup, enfin c'est du théâtre, mine de rien, donc c'est quand même 1h30 d'attention où il parle beaucoup, il y a beaucoup de références, il y a beaucoup de sujets, etc. Donc voilà, ça demande quand même une petite attention.
0: Le mardi 10 novembre à 19h. Et cette même semaine, vous avez aussi un spectacle de cirque, peut-être le premier de la saison, le dimanche 15 novembre à 17h.
1: Exactement, et on fait un petit test justement sur le dimanche, parce que c'est un créneau qu'on n'a jamais proposé. Mais le spectacle, en l'occurrence, au haut de la compagnie Bacala, est un spectacle familial. Et on s'était dit que c'était chouette de le proposer sur un dimanche aussi, pour peut-être permettre à plus de familles de pouvoir venir le voir. OO, c'est la même compagnie que le spectacle Pse-Pse qu'on avait reçu il y a 2 saisons. Donc un spectacle de cirque avec une esthétique très burlesque. C'est complètement muet, en dehors de l'interjection OO, justement. Et c'est un des spectacles qui joint notre thématique du lien à l'autre, parce que c'est vraiment deux personnages qui vont se chamailler, mais avec tout l'amour qu'ils se portent. C'est vraiment une chamaillerie de frères et sœurs, enfin, ou d'amis, mais voilà. Et c'est vraiment le lien qui les unit, comment ils essaient toujours d'aller plus haut ensemble, plus loin, etc. Et c'est du mime, du jonglage et des acrobaties. Donc tout ça mélangé, et c'est vraiment très drôle. Enfin, les personnes qui ont vu Pse-Pse avaient été ravies, donc si jamais vous l'avez vu, bah, n'hésitez pas à revenir voir OO. Et si vous n'aviez pas eu la chance de pouvoir voir Pse-Pse, on vous invite fortement à voir OO ce dimanche 15 novembre.

0: Et le premier concert de la saison, c'est le vendredi 20 novembre à 20h. Qui est-ce que vous avez invité pour ce premier concert?
1: Alors, on a invité Alfio Origlio, qui est un pianiste de jazz bien connu dans le monde du jazz et qui nous propose sa nouvelle création Nomade avec quatre autres artistes, donc Anaïs Logier, Noé Rennes, Pablo Contreras et Rémi Vignolo. Et ensemble, en fait, ils vont s'emparer de compositions originales d'Alfio, mais chacun a amené son univers et son talent pour créer une nouvelle, un nouveau concert tous ensemble.
0: Donc ça, c'est un concert qui sera aussi debout.
1: Alors non, celui-là, il sera assis, parce que c'est plutôt quelque chose qui s'écoute. Alors après, libre à chacun, si vous voulez vous lever devant votre fauteuil, on n'empêchera personne de danser. Mais a priori, c'est plutôt un concert qui s'écoute et qui peut parfaitement se vivre assis. Donc c'est pour ça qu'on le propose en format assis cette fois-ci.
0: C'est tout public, ça dure 1h30 et c'est une création à découvrir donc le vendredi 20 novembre à 20h.

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1: Et la compagnie des gentils revient pour la deuxième fois de la saison après le spectacle d'ouverture pour cette fin du mois de novembre. C'est donc du théâtre et c'est en partenariat avec la communauté de communes puisque ça s'inscrit dans la semaine européenne de la réduction des déchets du 21 au 29 novembre, donc organisée par Saint-Marcelin-Vercors Isère Communauté. De quoi s'agit-il ?
2: On pourrait me demander pourquoi faire du lien avec la semaine européenne de réduction des déchets sur un spectacle de théâtre. Tout simplement parce que la compagnie des gentils est bien connue pour faire du recyclage permanent sur ses décors. Ils récupèrent tout ce qu'ils peuvent et ils les retransforment dans leur spectacle. Donc on trouvait ça chouette de faire du lien dans ce sens-là. Et la thématique du spectacle s'y prête aussi à faire ce partenariat, puisqu'on est en pleine mythologie grecque. Et on rencontre Pity, qui était une oracle, enfin qui est une oracle dans la mythologie grecque. Et Pity va essayer de vous vendre tout un tas d'objets qui ont appartenu aux dieux, en mode vraiment vente aux enchères. Donc elle va essayer de vous vendre l'éclair de Zeus ou les yeux de Méduse. Donc c'est vraiment pensé comme une vente aux enchères avec une jauge très limitée de 150 places, vraiment pour garder cette ambiance vente aux enchères. Et du coup, on trouvait ça rigolo de l'inscrire dans la semaine européenne de la réduction des déchets, puisqu'on essaye de vous refourguer des choses, en tout cas de donner une seconde vie. Donc il y a quand même l'idée de recyclage derrière ce spectacle.
1: Et puis les gentils, ils sont souvent sur les questions mythologiques. Il me semble dans la saison dernière, c'était déjà le cas.
2: Ils ont un cycle en ce moment, depuis plusieurs années sur la mythologie grecque. Il y a un moment donné, ça va changer, ça va évoluer. Mais en tout cas, là, c'est la thématique qui fait fil rouge sur leur dernière création.
1: Et on est plus sur du théâtre que de la musique cette fois-ci ?
2: C'est du théâtre musical, comme d'habitude sur les gentils. Donc une grosse partie théâtre, mais avec quelquefois des chansons qui viennent ponctuer le spectacle.
1: Tout doit disparaître, donc de la compagnie des gentils. C'est donc le vendredi 27 et le samedi 28, deux dates pour découvrir ce spectacle. À 20h, c'est conseillé dès 10 ans et ça dure une heure.
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0: Et pour ce début de mois de décembre, c'est le samedi 5 décembre que vous proposez une pièce de théâtre.
1: Qui s'appelle Parler Pointu. C'est une création de Benjamin Tolozan et Hélène François. Et c'est, on peut dire, un petit peu une pièce de théâtre autobiographique, puisque Benjamin Tolozan raconte sa vie et notamment comment il est né dans le sud de la France, avec tout ce que vous pouvez vous imaginer, les cigales, le pastis, l'accent, le soleil, etc. Et il va monter à Paris pour pouvoir devenir comédien et on va lui demander de gommer son accent, ce qu'il va faire. Et il va se rendre compte que bah, il parle maintenant le pointu, donc la langue des politiques, la langue de Paris, et que cette langue, c'est pas du tout la langue qu'il partage avec sa famille. Et du coup, il va y avoir toute une réflexion autour de ça, autour de justement l'héritage familial, de comment on est relié à cette famille, de comment on évolue aussi des fois pour, enfin où on se transforme, on se métamorphose pour réaliser nos rêves et que c'est pas forcément toujours positif. Donc il y a vraiment ce fil conducteur et en parallèle, il y a une espèce de conférence linguistique sur comment on est passé de plein de patois en France à une langue qui est commune. Alors oui, on a des expressions différentes ou des accents, mais globalement, qu'on aille dans le sud, à Bordeaux ou en Bretagne, ou à Saint-Marcellin, on se comprend tous sans difficulté. Donc il y a cette conférence en parallèle, et il va interpréter tout un tas de personnages, ça va de sa belle-sœur à son prof de théâtre, en passant par des rois de France, et c'est vraiment très drôle, très énergique, il est vraiment hyper généreux dans sa façon de transmettre tout ça. Et voilà, je trouve que c'est une invitation chouette à réfléchir aussi à notre héritage et à ce qu'on est prêt à faire pour réaliser ses rêves.
0: Et quand tu dis il y a une conférence en parallèle, ça veut dire à un autre moment ou c'est pendant le spectacle ?
1: Non, c'est lui qui alterne en fait entre des moments un peu autobiographiques et de la transmission de savoir, en fait, si je peux dire, de comment on a fait évoluer cette langue française jusqu'à celle qu'on connaît aujourd'hui. Mais c'est pas conférence, il a pas un pupitre devant lui, c'est parsemé dans le spectacle en lien avec sa biographie.
2: Je m'appelle Benjamin Tolozan et je suis un acteur de théâtre. J'ai grandi dans un petit village du Midi, berceau d'Alphonse Daudet. C'est là que le roi Louis XIII a reçu la soumission des protestants de France. Comme beaucoup de gens dont le métier est lié à la parole, j'ai gommé mon accent. Je parle pointu. Parler pointu, c'est une expression que les gens du Sud utilisent pour désigner l'accent de tous ceux qui vivent au-dessus de Valence jusqu'à Lille, les Jeunes du Nord. Parler pointu, c'est un hommage à mes racines, à une culture dans laquelle j'ai pas tout à fait réussi à m'inscrire et que j'ai souvent l'impression de renier, moi qui ai modifié ma façon de m'exprimer pour faire du théâtre. C'est un voyage qui passe par la Rome antique, les premiers troubadours de Languedoc, le pastaga, la croisade contre les Albigeois commanditée par le pape Innocent III contre les Cathares, l'incendie du théâtre de Nîmes en 1952, la ratatouille et l'opéra Carmen. C'est une réflexion sur la disparition progressive des langues régionales et la centralisation française, une sorte de conte initiatique, une fable sur la parole, la violence symbolique, le jeu d'acteur et le mensonge. Bon, dit comme ça, ça fait très entello, mais en réalité, c'est plutôt un spectacle comique, hein.
0: C'est aussi le moment pour vous de proposer un café curieux. Alors on rappelle que les cafés curieux, c'est des choses que vous proposez à chaque saison, qui est en lien avec le réseau Pastèque, le réseau des médiathèques de Saint-Marcellin, Vercors, Isère, Communauté. Est-ce que peut-être tu peux nous en parler de ce café curieux-là ?
1: Oui, alors un café curieux, pour ceux qui ne connaissent pas le dispositif, c'est un moment de pause qu'on propose aux participants, donc toujours de 13h à 13h30. Et on vous invite en fait à venir vous installer dans des fauteuils, bien confortablement dans le noir. Et les médiathécaires vont vous faire la lecture, mais elles font des lectures particulières, puisque en amont, elles auront travaillé les thématiques du spectacle. Et elles auront tiré des fils qu'elles vont relier à leur fonds documentaire. Donc elles vont sélectionner des œuvres qui sont présentes et disponibles à la réservation dans le réseau Pastèque et vous en faire la lecture pour vous apporter tout simplement un autre point de vue sur le spectacle.
0: Donc c'est des choses qu'on peut faire en amont du spectacle. Là c'est la veille, c'est le vendredi 4 décembre, tu disais donc de 13h à 13h30, pour en amont venir goûter au spectacle, quoi.
1: Exactement.
0: Et venir voir la pièce, donc Parler pointu, samedi 5 décembre à 20h.
1: Et en lien avec ce spectacle, on propose aussi un parcours avec la HAL, donc le Centre d'art contemporain de Pont-en-Royon, qui s'appelle Une expo, un spectacle. Donc ça fait déjà plusieurs saisons qu'on essaye de développer ce parcours et ça marche plutôt bien. Donc on vous invite en fait à venir en amont du spectacle, venir découvrir l'exposition en cours à la HAL avec une visite guidée. À l'issue de cette visite guidée, le médiateur vous remet une contre-marque pour le spectacle, donc là en l'occurrence Parler pointu. Et cette contre-marque vous donne accès au tarif le plus bas de la tarification et vous permet de voir du coup le spectacle. Et on trouvait ça chouette de faire du lien sur les thématiques. Donc peut-être que vous, vous verrez pas le lien entre l'expo et le spectacle, mais nous, on sait qu'il y a un lien. Et on trouve ça chouette de vous permettre de voir ces thématiques différemment et aussi de pouvoir fréquenter plusieurs lieux culturels au sein d'un même parcours.
0: Un conte musical pour ce vendredi 11 décembre à 20h.
1: Oui, alors c'est un spectacle familial qu'on vous propose pour clore l'année 2026. Les Trois Brigands de la compagnie Les Petites Don Quichotte. Les Trois Brigands, c'est un album jeunesse qui est assez connu et qui raconte l'histoire justement de trois brigands qui pillent les carrosses et tout ce qui passe devant eux. Et un jour, ils vont essayer de piller un carrosse, mais la seule chose de valeur qu'il y a à l'intérieur, c'est une orpheline. Et du coup, ils vont décider de la kidnapper pour pas être venus pour rien. Et cette petite fille va leur poser une question qui va les mettre bien en difficulté. C'est: que faites-vous de tous vos trésors ? Je vous révèle pas la fin, comme ça vous pouvez venir la découvrir. Mais l'idée, c'est vraiment, ça va vraiment créer une réflexion chez ces brigands qui vont se demander, en effet, quoi faire de tous ces trésors, parce que voler, c'est bien, mais si on s'en sert pas derrière, à quoi bon finalement ? Et ce spectacle est adapté d'un album et je trouve qu'ils ont réussi à assez bien remettre l'esthétique de l'album, qui est une esthétique qui est vraiment particulière.
0: De Tommy Ungerer.
1: Exactement. Et ça prend trois formes. Il y a une partie vraiment théâtre avec un vrai décor de carrosse qui peut se transformer, s'ouvrir, se fermer. Il y a une partie musicale, donc c'est vraiment pas une comédie musicale, mais ça vient ponctuer le conte. Et il y a une partie théâtre d'ombre qui se rapproche vraiment de l'album. Donc ça fait un spectacle qui est vraiment chouette et une adaptation hyper intéressante de cet album jeunesse. Et j'insiste sur le fait que c'est familial, on l'a mis dès 4 ans, mais c'est pas un spectacle du jeune public, c'est vraiment un spectacle pour tous à partager avant les fêtes.
0: Sachant que les adultes connaissent peut-être Les Trois Brigands de Tommy Ungerer, en tout cas c'est un album qui traverse les âges et les temps.
1: Exactement.
0: Donc dès 4 ans et ça dure 45 minutes pour ce vendredi 11 décembre à 20h.
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0: Bienvenue dans Osons l'intime, une chronique portée par Claire et Céline du collectif Féminin Naissance Royan Vercors, dans laquelle on ouvre de nouveaux horizons autour de sujets souvent tabous, relégués au couple, à la famille ou à nos réflexions individuelles. Des partages de nos vécus de femmes cisgenres et d'accompagnantes. Bonjour et bienvenue dans la chronique Osons l'intime, une chronique portée par Stéphanie.
1: Bonjour.
0: Et moi-même, Claire, du collectif Féminin Naissance. Et donc, aujourd'hui, on continue à parler des violences sexuelles faites aux enfants. Et c'est un épisode qui va être donc dédié aux ressources pour protéger et accompagner au mieux les enfants face aux violences sexuelles.
1: Ouais, exactement. Comme je disais dans le premier épisode, moi je me suis retrouvée avec beaucoup d'impuissance en tant que maman. Et dans mon chemin de résilience, j'ai retrouvé de la capacité à agir. Et c'est passé notamment par le fait d'être mieux informée pour pouvoir mieux protéger aussi les enfants et pour pouvoir mieux les accompagner quand malheureusement ils ont été confrontés aux violences et ils en ont vécu. Et donc j'ai envie avec ces deux chroniques de vous transmettre un peu de ses ressources. Et vraiment, l'élan, au fond, derrière tout ça, c'est d'essayer de sortir ensemble de cette forme d'impuissance. Alors, d'abord, on va rappeler nos ressources du vivant qui nous avaient déjà accompagnés pour la première chronique. Et la première ressource, c'est le lien. C'est ce maillage solidaire d'adultes. Je dirais référents, protecteurs, informés, qui sont là pour se soutenir entre eux, pour former un réseau et aussi pour soutenir et protéger les enfants. Parce que notre impuissance, elle se nourrit d'isolement et sentir qu'on est ensemble en fait, qu'on est vigilant ensemble, qu'on est protecteur ensemble, c'est hyper important, c'est essentiel. Et donc je vais vous inviter à peut-être visualiser, ressentir la présence de ce réseau. Peut-être que là tout de suite vous voyez pas d'adultes, d'autres adultes autour de vous avec qui vous pouvez le partager, mais sachez qu'on est là en fait, que dans la rue, même si vous les connaissez pas, il y a d'autres personnes qui sont informées, qui sont protecteurs. Il y a d'autres personnes qui peuvent être ressources. Et puis la deuxième ressource, c'est le mouvement. Le mouvement dans la nature, le mouvement du vent, de l'eau, de tout ce qui fait mouvement dans votre corps. Tout ce qui va permettre, même si c'est un tout petit peu, de défiger, de commencer à avancer, de commencer à entrouvrir la possibilité d'évoluer peut-être. Ensemble aussi avec ces grands sujets qui parfois nous stoppent un peu dans notre vie. Donc ce mouvement, et on peut vraiment se nourrir aussi du mouvement dans la nature. Comment fait la rivière pour dépasser un barrage, une embâcle? Voilà. Je voudrais aussi replacer dans un cadre plus large les outils que je vais vous présenter et donner des repères. La CIVISE, la Commission indépendante sur l'inceste et les violences sexuelles faites aux enfants, a formulé 82 recommandations en 2023 pour améliorer la protection. Elles sont structurées autour de 4 grands axes. Repérage, la détection, le traitement judiciaire, la réparation incluant le soin et la prévention. Ces recommandations visent à un changement global à tous les échelons de notre société pour passer d'un système qui aujourd'hui est trop passif, fragmenté et centré sur les preuves à un système qui va devenir actif avec un repérage systématique, un système qui devient coordonné, centré sur la protection des enfants. Et cela repose sur 3 principes fondamentaux. Croire la parole de l'enfant, agir avec ce que j'appelle dextérité, c'est-à-dire on peut dire vraiment rapidité, on peut pas laisser les choses traîner en vrai. Et la troisième fondation, c'est la responsabilité collective de toute la société, c'est faire ce fameux maillage solidaire dont je parlais. Les ressources que je vais vous présenter sont principalement destinées ici aux particuliers, aux parents, aux proches qui souhaitent être acteurs dans la protection de leurs enfants ou des enfants de leur entourage. Et avant de commencer, j'aimerais remettre les responsabilités à leur place. Je vais vous donner des clés de prévention, mais cela ne veut pas dire que vous êtes censé protéger vos enfants de tout. Je voudrais vous dire quelque chose d'essentiel. Quand bien même vous êtes là impliqué dans la protection, En aucun cas, vous n'êtes responsable des violences qu'un tiers pourrait commettre sur votre enfant, y compris si c'est un proche ou quelqu'un de votre famille. C'est ce qu'on appelle ça une inversion de responsabilité. Et c'est vraiment cette logique qui est souvent utilisée par les agresseurs eux-mêmes. Donc il faut vraiment pas qu'on rentre dans cette logique-là. Seul l'agresseur est responsable de ses choix, de ses paroles et de ses gestes. Et je rappelle que la protection des enfants est une responsabilité collective, que toute la société doit être organisée autour de cela pour agir de manière coordonnée au vu de l'ampleur de la problématique. Donc on peut pas non plus laisser reposer la seule responsabilité sur les parents ou sur un des parents. De la même manière, éduquer les enfants ne veut pas dire les rendre responsables de leur protection. Un enfant n'a pas la capacité d'assurer sa sécurité. L'éducation de cet enfant est là pour le soutenir, pas pour le culpabiliser ou pour le surresponsabiliser. Donc dans ce qui suit, je vais vous donner des outils pour surtout l'axe prévention. Et puis nous parlerons plutôt de réparation et de soins dans un deuxième temps. Alors, dans prévenir, il existe plusieurs leviers adaptés selon l'âge de votre enfant et selon votre contexte. On va passer ensemble en revue quatre actions de prévention contre les violences sexuelles. D'abord, identifier les situations et les personnes à risque. Deuxièmement, agir face aux situations et aux personnes à risque. Troisièmement, éduquer et outiller vos enfants ou les enfants en fonction de leur âge. Et quatrièmement, mettre en place un comportement avec vos enfants, nos enfants, qui est protecteur. Alors, on va commencer par l'identification des situations et des personnes à risque. Alors, je vais vous donner quelques grands repères. C'est des chiffres qui sont quand même assez difficiles à entendre, hein, parce qu'ils révèlent l'ampleur systémique, hein, de la situation. Et voilà, c'est aussi protecteur, hein, de pas voir ça en face. Mais c'est aussi important parce que vous allez voir, c'est comme ça qu'on va comprendre comment on va pouvoir agir. Donc, les principales victimes de violences sexuelles, toutes violences sexuelles confondues, sont les enfants. Ils représentent 81% de toutes les victimes de violences sexuelles. Ça concerne une fille sur 5 et un garçon sur 13 qui sont victimes de violences sexuelles avant leur majorité. Un Français sur 10 déclare avoir été victime d'inceste. Un Français sur 10. Si on commence à regarder un petit peu le profil des agresseurs, 94% des agresseurs sont des proches, sont des gens connus en fait du mineur, de la famille. Et 50% de toutes les agressions sexuelles commises sur les enfants, donc 50% des agresseurs sont des membres de la famille. Donc, qu'est-ce que ça veut dire, ça, d'abord? Ça veut dire que, finalement, l'agresseur, enfin, cette espèce d'hypervigilance qu'on pourrait avoir dans la rue, dans des endroits un peu inhabituels, ben, en fait, elle va pas être ce qui va être le plus efficace. En fait, on va vraiment se tourner pour être vigilant, vigilante, vers notre cercle de proches, notre famille. Et on va chercher à détecter les profils d'agresseurs que je vais vous détailler après, dans les gens qu'on connaît, que nos enfants connaissent. Donc, quelque part, c'est difficile, ça, d'entendre ça, mais quelque part, ça peut aussi beaucoup nous faciliter la tâche en tant que protecteur, parce que, ben, on a sous nos yeux des situations souvent qui peuvent nous alerter avant l'agression elle-même. Je vais vous donner un autre chiffre pour aller un peu plus loin vers comment on va détecter les profils à risque. C'est que dans 9 cas sur 10, ce sont des hommes. Et que 25 à 30% des agresseurs sont des mineurs eux-mêmes de moins de 18 ans. Et ça, on le sait trop peu. On imagine beaucoup un homme de plus de 50 ans. En tout cas, moi, j'avais beaucoup ce stéréotype en tête, hein, et c'est pas du tout le cas. Il y a un tiers des agresseurs qui sont des ados, principalement des ados, en fait. Donc, si on va un petit peu plus loin, en fait, je vais vous donner des choses assez concrètes qui viennent de tout le travail de Johanna Smith. Johanna Smith, c'est une psychologue qui est spécialisée autour des violences sexuelles et qui a beaucoup travaillé avec les agresseurs. Et donc, qui a fait une forme de profilage des agresseurs. Et en fait, on voit que dans une grande mais écrasante majorité des cas, il y a trois profils qui sont représentés. Les agresseurs sont dans trois profils. Donc, quand on connaît ces trois profils, on est beaucoup plus à même d'être posée, de détecter les situations et les personnes à risque. Le premier profil, ça va être les agresseurs qui vont être hostiles envers les enfants. Donc ça va être des personnes, des adultes qui vont être irrités, agacés par votre enfant ou un enfant dans son entourage. Souvent, avant l'agression sexuelle, ces personnes vont déjà être agressives verbalement, voire ensuite physiquement avec les enfants. Avoir des attitudes hostiles, brusques à l'égard des enfants. Ces attitudes sont déjà de nature à nous alerter. Il est possible de repérer parfois des facteurs de risque aussi chez ces personnes qui vont consommer de l'alcool ou des drogues et ça va les désinhiber dans leur manière d'exprimer leur violence. Ce sont avant tout des personnes violentes. Et ces adultes utilisent leur position de pouvoir envers les enfants. Il est pour eux moins dangereux de décharger leur colère, leur agressivité, leur frustration sur des enfants, parce qu'ils sont, par définition, vulnérables. Donc, par exemple, un conflit avec un adulte, ils vont pas le gérer avec cet adulte-là, mais ils vont aller décharger cette agressivité sur un enfant de l'entourage. Donc, ça peut, par exemple, être des personnes qui vivent des moments difficiles dans leur vie, une rupture, un licenciement. C'est pas en aucun cas hein, pour les excuser, hein, c'est pour plutôt mieux comprendre les situations qui peuvent vous alerter. Ce peut être aussi des adolescents, et là on va être aussi très attentif à ce qui se passe autour du harcèlement, par exemple des violences que peuvent vivre votre enfant ou l'enfant dans le milieu scolaire, associatif, sportif, parce que ces situations de violence entre ados, enfants ou entre ados peuvent être précurseurs aussi de violences sexuelles. Donc ça c'est une première situation, donc on va chercher plutôt à reconnaître des adolescents ou des adultes agressif qui décharge une agressivité. Et finalement, l'agression sexuelle est d'abord une agression violente avant d'être sexuelle. Et c'est une décharge d'agressivité sur l'enfant. Le deuxième profil et la deuxième situation, c'est l'agression avec une dynamique de contrôle et de domination. Donc là, principalement, on va parler d'inceste, en fait. On va parler d'inceste fait par un ascendant. Donc là, moi, je peux pas m'empêcher de repenser à moi qui était en train de scruter les faits et gestes de mon conjoint, de mon père, de mon beau-père. Et en fait, je sais qu'avec ces informations-là, j'aurais pu beaucoup plus tôt m'apaiser, trouver des repères concrets pour qualifier les situations que j'avais sous les yeux, savoir si c'était vraiment dangereux ou pas pour mes enfants. Parce que j'ai été dans toute une phase de ma vie, pendant plusieurs mois, dans cette espèce de flou, à pas savoir si c'est normal, c'est pas normal. Enfin, c'était hyper stressant. Donc, je vais grossir un peu le trait, mais vous trouvez beaucoup plus de finesse dans les références que je vais donner sur le livre et le podcast de Johanna Smith. Donc, en grossissant le trait, c'est le profil du patriarche tyrannique. Le père, le grand-père, le beau-père, souvent de longue date, hein, c'est pas un beau-père récent. Tyrannique, rigide, dominateur, quelqu'un avec qui on peut pas faire entendre son point de vue, ni négocier. Avec une vision un peu paranoïaque du monde, qui garde la famille très renfermée sur elle-même. On parle ici donc d'inceste, comme je disais tout à l'heure. Cette personne va communément se servir d'humiliation, de violence psychologique. Et au-delà de la violence sexuelle, hein, c'est quelqu'un qui est vraiment, voilà, comme je disais, dominateur avec les personnes de son entourage. Souvent, ces personnes ont un problème d'alcool et c'est un facteur de risque. Et ce type de violence se trouve souvent dans un clan, une ambiance incestuelle. On appelle ça une ambiance familiale incestuelle. Alors qu'est-ce que c'est l'incestuel ? C'est l'intimité qui n'est pas respectée. Les enfants apprennent très tôt que leur corps, leur intimité ne leur appartiennent pas. Cette ambiance, elle peut être vraiment transmise de génération en génération et être installée. Il peut être comme difficile de s'extraire de ça et même de concevoir que c'est pas normal en fait. Ces hommes peuvent être dominateurs aussi en dehors de la sphère familiale. Parfois, ils ont des rôles sociaux valorisés, influents, mais pas forcément. Ça peut être aussi des hommes qui sont assez mal à l'aise en dehors de la sphère familiale. Les violences dans tous ces cas-là, hein, dans tout ce groupe-là, sont commises très fréquemment sur des filles et par des personnes qui, par ailleurs, ne sont pas attirées sexuellement par des enfants. Les adultes agresseurs considèrent l'enfant comme à eux. Ils ont un besoin de contrôle sur l'enfant. Les violences sexuelles vont apparaître souvent à un moment où l'enfant grandit. Il s'intéresse à sa manière de s'habiller. L'enfant prend de l'autonomie. Il va commencer à vivre ses premiers amours. L'agression devient un moyen de garder la main sur l'enfant, de garder du contrôle. Donc ce qui va vous alerter, c'est le comportement de contrôle sur l'enfant, l'adolescent. Et souvent, la mère ou les femmes de l'entourage de cet homme vont également subir cette même coercition. Et donc, c'est là que c'est très compliqué, parce que si on vit nous-mêmes cette même coercition, si on a grandi dans cette ambiance incestuelle, ça va être difficile pour nous de l'identifier. Donc, j'espère que ces quelques éléments vont commencer à pouvoir vous aider à mettre le doigt sur ces éléments qui peuvent vous alerter. Alors, on va passer au troisième et dernier profil d'agresseurs et de situations qui peuvent vous alerter. Donc, il faut d'abord retenir qu'une violence sexuelle, c'est d'abord une violence avant d'être sexuelle. Et comme je vous le disais, finalement, dans le premier et le deuxième cas des agresseurs, les agresseurs ne sont pas forcément attirés sexuellement par les enfants par ailleurs. Mais dans ce troisième cas, c'est vraiment là où les agresseurs sont attirés sexuellement par des enfants prépubères ou par des adolescents très très jeunes. Ces personnes vont se faire croire et vont faire croire aussi à leur entourage et surtout à la victime qu'il y a une pseudo-relation amoureuse, une relation spéciale. Ils endorment. Ils empêchent de voir les mécanismes d'emprise à l'œuvre. Donc, il y a beaucoup d'emprise dans la manière de procéder de ces troisièmes profils d'agresseurs. L'emprise, c'est quoi? Pour le détecter, c'est trois facteurs. C'est le non-respect des limites. C'est le fait de rendre dépendant la personne et d'être dépendante, donc victime. Et c'est le fait d'endormir le sens critique. Donc, pour communiquer avec les enfants, l'emprise, c'est le chaperon rouge. C'est le chaperon rouge qui va dire « Mais mère grand, pourquoi as-tu de si grandes oreilles ?» Et puis le loup qui lui dit « Mais c'est pour mieux t'écouter, mon enfant. » En fait, le chaperon rouge est sous emprise. Il voit très bien qu'en fait, c'est pas sa grand-mère. Il voit très bien que c'est un loup, en fait. Mais on endort son sens critique. Alors, cette relation d'emprise peut toucher toute la famille. L'agresseur peut se rendre sympathique, rendre des services ou chercher à détenir un secret, tout cela pour avoir un moyen de pression. Les agresseurs utilisent les distorsions cognitives. Ils vont vraiment mettre en place toute une narration qui raconte que cette relation est spéciale, qu'il y a de l'amour, qu'il y a du consentement. Ça sous-entend qu'il y a un consentement, en fait, derrière. Que en dehors des règles sociales bien posées, en fait, que la société est trop fermée et trop puritaine et que ils ne comprennent pas ce type de relation. Il y a toute une narration autour de ça. Ces agresseurs, ils ont quel type typologie? Ce sont des personnes qui ont une forte congruence émotionnelle avec les enfants. Ils sont plus à l'aise avec les enfants qu'avec les adultes. Ils se comportent même comme des enfants en leur présence. Et c'est ça qui peut vous mettre la puce à l'oreille aussi. Donc, les deux choses qui vont signer ces situations qui peuvent vous alerter, ça va être la situation d'emprise. Ok, est-ce que c'est bien normal que cette personne me rende tous ses services, soit proche à ce point? Ça peut être normal, mais ça vaut le coup de se poser la question. La deuxième chose, c'est est-ce que cette personne, elle me paraît bien mature? Est-ce que cette personne, elle est plus à l'aise, elle va se tourner plus vers les enfants que les adultes, alors qu'elle est adulte elle-même. Ces personnes-là, finalement, peuvent beaucoup se rapprocher des enfants, ils vont chercher à travailler avec les enfants, ils peuvent être investis dans le milieu sportif, associatif. Ces hommes sont plutôt immatures, pas réfléchis, très centrés sur eux. Ils assument mal souvent leurs responsabilités d'adultes. C'est des hommes qui vont éviter les conflits, ne sont pas à l'aise avec le fait de dire non, pour négocier, pour exprimer leurs émotions, leurs besoins. Et ce manque finalement de compétences qu'ils ont font qu'ils vont être plus à l'aise avec des enfants avec qui il va être moins nécessaire d'avoir tout ça pour relationner, en fait. Donc, ces adultes, ils vont pas être au clair avec l'asymétrie de la relation adulte-enfant, ou alors plus âgé, plus jeune. Ils vont considérer que cette différence de maturité n'est pas un problème. Mais on peut aussi retrouver ici des adolescents, donc des enfants de plus de 13 ans, qui préfèrent se tourner vers des enfants plus jeunes, parce que ils vont avoir une forme de complexe à aller se tourner vers des ados de leur âge pour vivre leurs premiers amours, pour commencer à explorer leur sexualité. Voilà, donc on a fait le portrait un peu de ces trois grandes situations et de ces trois types d'agresseurs. J'espère que ça peut vous aider à retrouver des repères. Et dans la prochaine chronique, je vais vous apporter des éléments pour pouvoir agir dans ces situations-là, continuer à prévenir avec de la sensibilisation et aussi vous donner des clés d'action si vos enfants ou des enfants de votre entourage ont été victimes d'agressions sexuelles.
0: Merci beaucoup Stéphanie, merci pour cet épisode et hâte d'être au prochain pour de nouvelles ressources et sentir moins impuissante. Merci beaucoup.
1: Au revoir.
0: À bientôt.

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0: Bonjour, vous écoutez le podcast Parentalité. Pour répondre à vos préoccupations de parents, nous avons eu l'occasion d'aller vous interroger sur différents espaces fréquentés par les familles. Grâce à ces échanges, nous avons pu définir des sujets d'émission. Aujourd'hui, nous abordons les troubles 10 ans moins plus.
1: Je suis Lucie, référente famille habitant à l'association Passage de Verrières en Anjou.
0: Je suis Audrey, travailleur social à la CAF de Maine-et-Loire.
1: Aujourd'hui, nous allons aborder les troubles 10, tels que la dyslexie, la dysorthographie, la dyscalculie, la dyspraxie, la dysphasie et la dysgraphie. Ils concernent de nombreux enfants et peuvent persister à l'âge adulte.
0: Nous avons le plaisir d'accueillir l'association AP1049 et une orthophoniste pour nous informer du sujet tout en nous donnant des conseils pratiques. Nous recevrons également deux mamans qui témoigneront de leur expérience personnelle. Bonjour Emmanuel, vous représentez l'association AP1049. Merci d'avoir accepté l'invitation. Pouvez-vous présenter en quelques mots l'association AP1049?
2: Bonjour, merci de m'accueillir. Donc, je suis en effet la présidente de l'association AP1049. Donc, c'est l'association des adultes et des parents d'enfants 10 du Maine-et-Loire. On fait aussi sur le TDAH. L'association existe depuis 1999. Elle a été créée dans un premier temps par des parents concernés par les troubles dyslexiques de leurs enfants. Puis au fur et à mesure du temps, l'association s'est agrandie, enrichie. Et pour cela, elle s'est ouverte à différents publics. Donc on n'est plus sur des parents d'enfants, mais aussi des adultes. Également, on parle donc de tous les troubles 10, les 6 qui ont été nommés tout à l'heure dans l'introduction. Et on parle aussi du TDAH. Voilà, on fait des actions sur tout le département et notre siège actuellement est sur Angers.
0: Merci beaucoup. Est-ce que vous pouvez nous définir qu'est-ce qu'on entend par les troubles 10?
2: Dans les troubles 10, donc, comme il a été précisé, il y a différentes sphères cognitives, on va dire. Donc il y a la dyslexie qui impacte le langage écrit. La dysorthographie, qui est aussi à l'écrit, mais en fait, c'est plus particulier, ça par rapport à l'orthographe, pour savoir comment écrire. Donc, ça va être aussi avec les sons qu'on peut entendre à l'oral, qu'on va transcrire à l'écrit. Ensuite, nous avons la dysphasie. Donc, ça, c'est le registre oral. Donc, c'est le parler, comment on organise son parler. Ensuite, nous avons la dyscalculie. Donc, ça, c'est la cognition logico-mathématique. C'est un grand mot qui ressemble juste de manipuler les chiffres. Qu'est-ce qu'on fait des chiffres? On multiplie, on additionne, on les associe ensemble pour faire un nombre. Le 95, par exemple, qui est problématique puisque c'est 95 ou c'est 95. Voilà. Donc, ça, c'est pas facile. Il peut entraîner des troubles chez les enfants, révéler des troubles, on va dire. On a aussi la dyspraxie. Donc, ça, c'est la coordination du corps. On va y prêter attention quand il y a une dysgraphie parce que ça va se répercuter sur l'écriture, mais on peut le retrouver aussi dans la motricité du corps dans son ensemble et dans la motricité fine. Voilà ce qui regroupe tous les 10 qu'il y a aujourd'hui de connus et reconnus, mais on parle aussi de dyspraxie visuo-spatiale. Ça, c'est des détails plus importants où je vous épargne tout ça parce que je suis pas professionnelle.
0: D'accord, merci. Et concrètement, comment on les repère? Qu'est-ce qui doit nous donner un petit peu la puce à l'oreille en tant que parent?
2: Alors, en tant que parent, il faut déjà vous faire confiance, j'ai envie de vous dire. Vous avez droit de ne pas le voir maintenant. Vous avez droit encore de croire à l'enfant parfait. C'est des choses qui peuvent arriver tardivement. On a plein de choses à penser en tant que parent. Donc, ne pensez pas que vous auriez dû le voir plus tôt si c'est d'autres qui le voient pour vous. En aucun cas, il faut culpabiliser parce que c'est vous desservir et c'est pas forcément ce qu'il y a de mieux pour accompagner votre enfant. Donc, déjà, dans un premier temps, si l'enseignant vous alerte, accueillez-le. Recevez-le et allez voir vers un professionnel. Et un professionnel de premier recours, ça va être le médecin traitant ou le pédiatre. Voilà, ça, la personne, elle est attentive, elle est à votre écoute. C'est important de se relayer auprès d'elle. Ensuite, ce médecin, théoriquement, va vous orienter vers des professionnels adaptés. L'orthophoniste pour la dyslexie, ça peut être aussi l'orthophoniste pour la dyscalculie. Tous les orthophonistes ne sont pas à l'aise avec la dyscalculie. Donc, ne vous étonnez pas si la première orthophoniste ou même le second vous dit « Non, faut aller voir un autre, moi je suis pas à l'aise ». C'est des choses qui arrivent. Donc n'hésitez surtout pas à voir d'autres professionnels. D'être sur liste d'attente, patience. De voir aussi des ergos pour la dyspraxie. Donc c'est les ergothérapeutes, les psychomotriciens. Il y a un panel de professionnels que la Haute Autorité Santé reconnaît pour les accompagnements dans ces troubles. Donc n'hésitez pas à vous en remettre auprès d'eux. Ils vous seront d'un précieux recours. Et surtout, ne restez pas seul, j'ai envie de vous dire. Vraiment, entourez-vous de personnes à l'écoute et ne doutez pas de vous, ne culpabilisez pas, c'est très important pour le bon accompagnement de votre enfant.
0: Ce que je comprends, c'est que les professeurs peuvent en tout cas être les premiers professionnels qui peuvent un petit peu nommer, ou en tout cas être

0: on va avoir acquis à certains âges et que les enfants vont avoir plus de difficultés, vont atteindre un âge différent, plus long. D'autres, des fois, c'est beaucoup plus rapide. Mais voilà, quand on n'a qu'un enfant unique, on va se référer, en parler à ses amis. Et là, on peut avoir des moyens pour savoir que notre enfant est peut-être en retard. Et des fois, en effet, quand on a plusieurs enfants, bah là, c'est plus facile pour comparer. Donc, en effet, là, par exemple, l'autonomie, on peut voir qu'il y a des stades de l'autonomie quand on en parle avec le pédiatre en PMI ou quand on peut se renseigner dans les livres, lire dans les magazines. Voilà, ça peut nous alerter, en effet. Et ça, c'est important, en fait, de se faire confiance, de dire, voilà, j'alerte, je vois ça, j'alerte. Des fois, c'est pas très accueilli comme on l'entendrait auprès des professionnels de santé. Mais voilà, si vous avez votre œil qui pense que, n'hésitez pas à en parler, ne restez pas dans cette idée de « je le vois, je le garde pour moi et on verra plus tard ». Vous pouvez toujours alerter, c'est pas un problème. Après, c'est comment ça va être accueilli. Et en effet, des fois, il faut laisser du temps. Mais en effet, plus tôt c'est pris, mieux c'est, puisqu'on sait que maintenant, pour atteindre un professionnel paramédical, orthophoniste, psychomotricien ou ergothérapeute, on est sur liste d'attente, donc plus tôt c'est pris, plus tôt c'est accompagné, et moins le retard va se prolonger, on va dire, puisque les acquisitions impactent d'autres acquisitions aujourd'hui. Donc on va faire au mieux en tant que parent, mais des fois, c'est pas forcément ce qu'on avait imaginé, comment on pourrait faire. Donc en effet, les boutons, l'autonomie pour l'habillage, l'écriture, les enfants maintenant commencent à écrire en maternelle, donc déjà, des enseignants peuvent déjà, dès la maternelle, peuvent s'alerter de voir qu'il y a une problématique dans la praxie. Il peut y avoir aussi la lecture. Certains enfants vont savoir lire dès la dernière année de maternelle, d'autres, ça va être un peu plus long. Et en effet, on peut s'inquiéter en CE1 de voir qu'un enfant est toujours en difficulté sur la lecture.
1: D'accord.
0: Les mathématiques, les tables de multiplication qui ont du mal à rentrer. Un enfant qui va savoir faire l'opération de multiplication à l'écrit, avec la table de multiplication écrite à côté de lui, mais ne pas savoir manipuler les chiffres, c'est possible, ça peut relever de la dyscalculie. Je peux pas vous dire ça relève parce que je ne suis pas médecin, je ne suis pas professionnelle dans ce domaine et ça relève d'un bilan. Voilà, mais ces petites choses peuvent vous alerter. Aussi, si vous êtes un parent qui a des troubles 10, on sait aujourd'hui qu'il y a une part d'hérédité, mais ça ne peut aussi ne pas être transmis par l'un de vous, ou des fois, votre enfant, vous découvrez qu'il est 10 et vous apprenez que vous êtes 10 à ce moment-là.
2: Merci beaucoup pour tous ces éléments de réponse.
3: Bonjour Marie, est-ce que c'est OK pour toi pour qu'on se tutoie ?
4: Oui, ça me va.
3: Très bien. Alors, tu es orthophoniste. Merci également pour ta présence aujourd'hui. Je vais commencer avec une première question. En tant que professionnelle du langage, quel accompagnement est-il proposé pour ces troubles ?
4: Alors, bonjour Lucie. Oui, je suis Marie Billet-Souchet, orthophoniste dans la maison de santé de Pelloy-les-Vignes. Donc oui, je vais répondre à cette question pour l'accompagnement. Donc en fait, souvent, les familles viennent nous voir suite à des alertes transmises par l'école ou le médecin, mais souvent par eux-mêmes. Ils ont souvent la très bonne intuition de venir nous voir parce qu'ils repèrent des difficultés, souvent pendant les devoirs à la maison d'ailleurs. Et donc là, nous, on est présents pour les accueillir et pour avoir les... souvent déjà les informer, répondre à leurs questions, les soulager aussi dans leurs inquiétudes. Et on va faire un long accompagnement au début sous forme d'entretien, suivi de bilan avec des épreuves, donc je ne vais pas décrire ici. Et suite à ça, on va confirmer ou infirmer un diagnostic qui sera posé, donc sous l'appellation trouble spécifique des apprentissages, qu'on nommera après avec trouble de l'écriture ou de l'orthographe, enfin, tout ce qui a été nommé avant, selon ce qu'on a repéré dans le bilan. Qu'est-ce qu'on fait après tout ça, après avoir repéré le bilan, après avoir fait le diagnostic? Les parents savent déjà qu'il y a un impact fort du trouble sur les apprentissages et donc forcément sur le quotidien. Donc on va vraiment les accompagner pour trouver les meilleurs moyens de compensation au quotidien et réussir à aider l'enfant à continuer à son rythme, et surtout trouver ses spécificités à lui, parce que chaque profil 10 a vraiment son profil, donc il faut vraiment que ça colle à l'enfant. Donc on accompagne l'enfant et sa famille, j'insiste sur le « et », pour les rendre experts quelque part du trouble, qu'ils puissent connaître un petit peu comment fonctionne ce trouble-là, le trouble 10, ses particularités, son retentissement, en expliquant un peu comment fonctionne le cerveau à l'enfant. enfants avec des mots adaptés forcément, mais aussi aux parents. On va les aider à mieux comprendre comment ça fonctionne et donc forcément à mieux s'ajuster et peut-être aussi mieux accepter et mieux et moins se culpabiliser aussi, parce qu'il y a beaucoup de familles qui culpabilisent. Et en fait, ce fait d'expliquer comment fonctionne le trouble, ça permet justement d'apaiser tout ça. On va aussi

0: aussi, quand on accompagne l'enfant, essayer de lui expliquer tout ce qui fonctionne aussi chez lui suite au bilan, parce qu'on parle beaucoup de ce qui ne fonctionne pas, mais on va aussi parler de ce qui fonctionne. Et ça passe par exemple, montrer qu'un bon vocabulaire, une bonne compréhension orale, c'est toujours très important, par exemple, dans le cas de la lecture, parce que plus on comprend les mots, plus on fait le lien avec ce qu'on connaît, plus on va pouvoir compenser des difficultés d'écrit, et donc ça va nous aider. Donc tout ça, ça permet aussi de les rendre fiers de certaines compétences qu'ils ont. Et pour les familles, on va plutôt les guider concernant les devoirs à la maison, qui est souvent un sujet difficile pour eux, parce que on leur explique que forcément, après une journée de travail pour les enfants, un trouble 10, ça entraîne beaucoup de fatigue, parce qu'ils sont sans cesse en double tâche. Il faut qu'ils réfléchissent à comment lire, comment comprendre. Donc forcément, la concentration à la fin de la journée, elle est chutée. Et parfois, l'estime de soi chute aussi avec. Donc, on leur explique tout ce que ça peut avoir comme conséquence aussi. Je décrirai peut-être les astuces plus tard concernant ce qu'on peut faire pendant les devoirs à la maison. Mais voilà, cette idée d'être accompagnant, réassurer son enfant en revenant de l'école et essayer de coller au mieux à ses spécificités à lui. Pour l'accompagnement au cabinet, on fait généralement une séance, voire deux séances par semaine d'une demi-heure, qu'on peut faire sur plusieurs mois et qu'on espace de pause thérapeutique. J'appelle ça des pauses où on laisse l'enfant digérer, souffler ce qu'il a vu, ce qu'il a intégré. On a fini les objectifs qu'on s'est fixés avec lui et on se refait des pauses. Et après, on se revoit plus tard pour aussi maintenir la motivation de l'enfant.
1: Merci Marie. Et dans ce que j'entends, c'est qu'il est important de donner confiance à l'enfant, de lui permettre d'avoir confiance en lui. Est-ce que justement, tu aurais des astuces, tu le disais tout à l'heure, pour aider son enfant dans les apprentissages pour les parents?
0: Oui, c'est vrai que c'est important d'aider l'enfant à trouver quels sont ses mécanismes, quels sont ses moyens particuliers à lui d'apprendre. Et là, je vais faire appel à la créativité des parents. Souvent, ça demande beaucoup d'imagination de la part des familles, de la créativité, c'est de chercher toujours au plus proche de son enfant. Et du coup, passer par du multisensoriel le plus possible pour que les apprentissages se fixent plus en mémoire. Donc ça peut passer par de la répétition à l'oral, par des déplacements dans l'espace, par le dessin, par... Et je crois qu'il y a toutes sortes de choses qui est possible. Donc là, c'est vraiment à trouver. Il faut trouver ça avec l'enfant, en parler avec lui, c'est de tester des choses. Moi, souvent, je parle d'une chose toute simple pour l'apprentissage de l'orthographe, c'est d'utiliser des lettres mobiles. Pour éviter de repasser par le graphisme, d'utiliser des lettres mobiles pour apprendre les mots dictés. Je te prépare les lettres déjà d'un mot, c'est toi qui dois les mettre dans le bon ordre, et puis le lendemain, ça sera à lui de sélectionner tout seul ses lettres pour restabiliser la mémorisation, et puis le lendemain, on peut faire une cocotte en papier où on écrit les mêmes mots, et puis on se les dit à l'oral. Ouais, essayer de varier un petit peu les façons d'apprendre, et tout en restant dans du ludique, c'est généralement ça permet de faire moins scolaire, parce que souvent le parcours de la journée peut être un peu difficile, et ça permet d'attirer un petit peu plus l'attention de l'enfant. Concernant la lecture, c'est vrai que pareil, relire un gros texte à la fin d'une journée, ça peut être difficile, donc là faut pas hésiter non plus à l'accompagner en double lecture. On appelle ça des lectures en cœur, c'est-à-dire qu'on peut essayer de se caler sur la vitesse de lecture de son enfant et essayer de lire en même temps, ce qui fait que l'enfant s'auto-corrige un petit peu en même temps. Ou alors lire chacun son tour, ou alors nous on propose une première lecture et du coup l'enfant relit après, donc il y a moins de risques de faire des erreurs. Il y a plein de façons d'imaginer les choses. Il faut toujours se dire qu'il vaut mieux viser une plus petite quantité, mais que ça soit mieux fait. Donc ça généralement c'est aussi à voir avec l'enseignant pour adapter la quantité de devoirs. Et puis il existe aussi si on veut maintenir la lecture tous les jours, il existe des livres spécialisés, adapté avec des couleurs spécifiques sur les sons complexes, ce qui fait qu'on entraîne son enfant quand même à continuer à lire tous les jours. C'est toujours très important de lire tous les jours, mais du coup il faut quand même que ça soit adapté pour eux, parce que sinon c'est vraiment une charge mentale forte. Mais il faut quand même leur expliquer que c'est important de le faire tous les jours. Il y a ces livres-là, mais il y a aussi des livres adaptés audio aussi qui sont intéressants à utiliser, c'est-à-dire d'entendre l'histoire lue en même temps qu'on suit les phrases dans le livre. Et du coup, ça, le cerveau fait un travail aussi très fort. Et ça permet justement à l'enfant peut-être de faire une pause où il n'est pas obligé de lire à voix haute, mais au moins il suit dans sa tête ce qu'il entend et ce qu'il voit. Et c'est aussi un très bon travail. ça peut les motiver s'ils ont un livre peut-être un peu plus ardu à lire, avec des vocabulaires et des phrases plus complexes, mais ils peuvent éventuellement le suivre quand même, s'ils ont un sujet qu'ils ont trouvé intéressant et qui les motive. Je parlerai juste de la compréhension aussi, ce qui est important en tant que... Enfin, je pense au devoir aussi, c'est de toujours s'assurer qu'une consigne est bien comprise, il ne faut pas hésiter à reformuler, peut-être relire à la place de l'enfant. Souvent, un enfant pense qu'il a bien compris, mais parfois, il ne s'en rend pas compte parce qu'il n'a pas bien compris la phrase. Donc, ne pas hésiter à reformuler, à s'assurer que le vocabulaire est compris. Voilà, mais toujours mettre l'accent sur la compréhension, parce que c'est aussi l'objectif de la lecture, par exemple. C'est vraiment ça, c'est de réussir à comprendre et de prendre plaisir plus tard. Et juste, c'est important aussi, quand je dis tout ça, c'est de pas vous mettre dans une posture de thérapeute, mais surtout d'accompagnant comme... quelqu'un qui va venir soutenir son enfant et lui proposer plein de petits outillages, mais jamais dans une posture de thérapeute. Il faut toujours rester dans du ludique, dans du plaisir surtout. C'est vraiment chercher le plaisir le plus possible avec l'enfant.
1: D'accord, merci beaucoup. Et du coup, j'imagine que faut essayer de trouver des ressources un peu partout pour faire preuve de créativité. Donc en effet, il y a les professionnels de santé, sûrement les échanges aussi entre parents et entre accompagnants d'enfants ayant des troubles 10. Et l'école aussi. Quel lien on peut envisager avec l'école pour les familles, ou même peut-être que vous-même vous êtes en lien aussi avec les enseignants.
0: Bah, c'est vrai que des fois c'est très souvent l'école qui alerte, donc la famille nous parle tout de suite de l'école, de la maîtresse, de ce qui se passe en classe, donc clairement on est tout de suite relié à ça. On a juste, nous en tant que professionnels de santé, pas le droit de donner le bilan orthophonique directement à la maîtresse, parce que ça reste un bilan médical, donc on peut le donner au médecin scolaire. Mais par contre, on est complètement disponible pour échanger sur les spécificités de l'enfant, vraiment précisément en séance. Et puis nous aussi, on est toujours très intéressés de savoir comment l'enfant se comporte en classe, comment il progresse, parce que des fois au cabinet, on ne voit pas forcément de mouvement, et en fait... on nous dit qu'en classe, il progresse beaucoup, donc c'est toujours très intéressant de comparer, de voir comment il transfère ce qu'on voit à l'école. Donc on demande toujours l'avis des parents, de savoir est-ce que vous êtes d'accord qu'on échange avec l'école. Bon, généralement, c'est un grand oui, forcément. Et donc on peut aussi mettre en parallèle des outils qu'on a en commun. Parfois, on va cibler des confusions de sons qu'on retrouve souvent, comme le B et le D, et donc on va avoir des outils en commun que nous, on peut fabriquer aussi en séance avec les deux lettres face à face et l'image de la bouche, une bouche qui se ferme pour le B, une bouche entrouverte pour le D, et que ça puisse l'aider, qu'il puisse avoir ça sur sa table, par exemple en classe. Et du coup, la maîtresse, en voyant ça, en échangeant, est-ce que ça serait possible de souvent mettre la petite image de la bouche qui se ferme quand c'est un bœuf, pour pas qu'il remélange ça souvent. Voilà, ça peut être ce partenariat pour l'aider à ancrer ce qu'on apprend, nous, en séance. Et puis, on peut faire le lien aussi, on peut informer les familles que quand il y a un diagnostic de fait, ils peuvent se rapprocher d'une médecin scolaire et de l'enseignant pour mettre en place un PAP, un plan d'accompagnement personnalisé, qui sera validé par le médecin et qui sera rempli par l'enseignant. Et ce PAP permet de mettre en place des adaptations scolaires, des aménagements qui seront vraiment personnalisés à l'enfant, que ce soit peut-être grossir le caractère du texte qu'il doit lire, mettre en couleur des phrases, en mettant en avant des graphies complexes, ça peut être faire une dictée à trous, réduire le temps, le nombre de leçons, enfin il y a plein de choses à imaginer, et ça souvent l'enseignant, il sait à peu près en fonction de là où en est l'enfant. Et contrairement, les difficultés persistent, les difficultés de toute façon sont durables, on l'a dit, mais quand ça ne suffit pas, en tout cas ces aménagements-là, on peut mettre en place, aider la famille à mettre en place avec l'école un dossier MDPH, et dans ces cas-là, pour faire appel par exemple à une aide plus humaine, comme l'AESH, qui sera là présente pour aider l'enfant en classe, mais aussi des aides matérielles, comme la tablette, une souris scan, un ordinateur plus tard. Voilà. Et ça, pour le coup, il faut quand même avoir des aides financières, ce que peut offrir la MDPH. Et on a parlé de l'ergothérapeute tout à l'heure aussi, qui peut aussi se mettre dans la boucle pour justement faciliter l'utilisation de tous ces outils.
1: D'accord, merci Marie pour toutes ces informations. On en apprend quand même déjà beaucoup plus. Je vous propose peut-être maintenant d'écouter les témoignages des parents qui sont présents. On peut commencer par celui de Sandrine et puis il y aura aussi celui d'Émilie.
0: Merci.
2: Bonjour, donc je m'appelle donc Sandrine Roisset, j'ai donc 3 enfants, 2 aînés filles et un garçon du coup Mathis qui donc a été décelé dyslexique en CE2. Mathis en fin de compte avait des soucis de 3 à l'envers, de 5 à l'envers et sa lecture qui au mois de décembre n'était toujours pas acquise en CP. Suite à un entretien, on nous a conseiller d'aller voir du coup un peu plus loin sur les recherches peut-être dyslexiques. Voilà. C'est vrai que c'est un soulagement pour nous en tant que parents parce que quand on met un mot sur les problématiques de votre enfant, c'est très très appréciable. On se dit qu'on est des bons parents, c'est pas nous entre guillemets. Voilà.
3: Ça permet de déculpabiliser
2: aussi pour l'enfant et pour nous en tant que parents. Voilà. Tout à fait. Le quotidien, en plus de... Bon, c'est une fratrie de 3, le dernier. Donc, c'est vrai que c'était un peu le chouchou aussi. Et puis, il s'est avéré qu'à chercher un petit peu ce qui se passait à la maison, bah ouais, il attendait un petit peu que les choses soient faites de part et d'autre. Mais en fin de compte, on s'est aperçu qu'au fur et à mesure que c'était plus lui qui avait des soucis de compréhension ou d'exécution des choses qui faisait que, du coup, bah, nous, on s'énervait en disant « bah c'est bon, on te l'a fait voir une fois, tu sais pas ». Enfin, donc, c'était un peu problématique aussi dans le foyer parce que, du coup, en parlant plus crûment, on se demandait s'il se moquait pas de nous, quoi. Voilà, tout simplement. Donc, oui, complexe quand même. Il a un ordinateur, du coup, maintenant aussi au niveau scolaire, avec une souris scan qui permet de scanner les documents qu'on lui donne, du coup, au niveau de l'école. Il a aussi des logiciels en interne de son ordinateur qui, du coup, l'aident à pouvoir aussi écrire les mots chez n'importe quoi, s'il doit écrire chanson, s'il met C-H-A-M. Il va avoir tous les noms ou tous les mots qui vont commencer. Il va se dire, bah non, du coup, c'est pas le M, c'est un N qu'il faut que je mette. Enfin voilà, donc c'est très très typique pour les 10. Et par rapport au temps dans sa journée aussi, il avait pour les choses à faire, tout simple, se lever, se brosser les dents, enfin les choses au tout début, bah fallait qu'on mette des petites affiches pour que voilà, il sache qu'il y avait un timing à faire et que après la dernière chose à faire, fallait qu'il aille à l'école ou fallait que voilà, au tout début, il ait aussi un espace-temps, enfin que tout soit calé pour que il se rappelle des choses. Voilà. Donc tout ça a été mis en place. Bon bah maintenant tout va bien, hein. ça roule. Ça roule, il sait faire les choses, il y a pas de souci. Suite du coup au pédiatre au bout de 3 séances, donc après des bonnes séances où c'est bien fatigant quand même pour l'enfant parce qu'un dyslexique, il faut qu'il se concentre 3 fois voire 4 fois plus pour comprendre, donc c'est fatigant pour eux. Ce qui peut s'entendre aussi que le soir, quand il rentre, les devoirs, il n'a pas envie de les faire parce qu'il est déjà très concentré dans sa journée. Donc le soir, c'est problématique avec les parents pour faire justement les devoirs. Enfin, voilà. Suite à tout ça, bah, c'est vrai que ça a permis quand même... je me rappelle de lui être rentré dans la voiture et de me regarder et dire « Mais maman, ça y est, on sait ce que j'ai, quoi. » Et là, le soulagement, mon gamin, le sourire, enfin... Même nous, en tant que parents, hein, quand il y a des mots qui sont mis sur les problématiques qu'on rencontre, bah, ça soulage quand même. Enfin, vraiment, voilà.
3: C'est pas ma faute, quoi.
2: Voilà, c'est ça. On n'est pas des mauvais parents, quoi. Voilà, faut se le dire. Après, il est aussi, il a été donc, du coup, on a fait un dossier, MDPH, pour avoir le droit justement à cet ordinateur, pour avoir le droit à ceci. Mais il faut rentrer dans les cases. Et si vous ne rentrez pas dans les cases, ce n'est pas bon. Donc, c'est très problématique. Si vous n'êtes pas H24 sur les dossiers, c'est lourd. Franchement, c'est lourd. Voilà. Ça, c'est vraiment... Je pense qu'il faudrait de l'accompagnement là-dessus. Ah, bah, il se porte bien. Tout va bien. Ah, bah, oui. Non, tout va bien. Après, voilà, il a encore des difficultés. Hein. Il ne se cache pas. Hein. Après, bah, par contre, voilà, il vous regarde, il écrit... très bien l'ordinateur en regardant ailleurs, donc c'est vrai que ça c'est un plus pour lui, voilà, même professionnellement maintenant l'ordinateur c'est quand même quelque chose de acquis dans un boulot et qu'il faut avoir aussi, donc c'est un plus aussi pour lui qui peut voilà argumenter, mais du coup voilà c'est vrai que non il est à l'aise maintenant, il sait ses problèmes aussi, c'est un enfant qui est pas du tout organisé concrètement dans sa chambre par exemple. Mais par contre, dans sa tête, il est organisé. Il sait que clac, clac, clac, c'est des choses à faire. Mais par contre, voilà, c'est le bazar. Et c'est son... Voilà, c'est sa façon d'être, voilà. Il ne faut pas se décourager et on n'est pas des mauvais parents. Il faut juste les accompagner. Et oui, par contre, quand la problématique arrive, il faut reculer de 3 pas en disant bon, on sait. Voilà. Mais attention aussi, il y a des fois où nous, on se disait ne joue pas trop de ton 10 non plus, quoi. Parce qu'on peut aussi avoir l'enfant qui peut y jouer et du coup, attention. Donc voilà, je pense qu'il faut aussi avoir le juste milieu là-dessus, mais il ne faut vraiment pas se décourager et on arrive toujours au but, mais voilà, et toujours partager et communiquer sur ce qui se passe aussi à la maison, quoi. Et partager aussi avec la fratrie, parce que ça peut être compliqué, voilà, de ça aussi, quoi. Voilà.
4: Bonjour, donc je suis Émilie, j'ai 39 ans bientôt et je suis maman solo de 2 filles, 15 et 12 ans. Quand le pédiatre a réuni, donc que ce soit l'ergothérapeute, le psychologue, les tests et puis ses tests à lui, et là, ça a été diagnostiqué que ma fille était dyslexie et dysorthographie, dysgraphie. Il y a une partie de moi qui était soulagée en tant que maman, parce que bah, c'est vrai qu'il y avait un mot de poser. C'est vrai qu'on voyait que notre deuxième, au niveau de la lecture, c'était plus fluide, au niveau compréhension, tout ça, des consignes, des exercices. Mais c'est bien aussi de comparer dans le sens où ça aide à comprendre, en fait, c'est surtout ça. Quand le diagnostic a été posé, bah, d'une, soulagée. Et puis de deux, bah malheureusement, on a été un petit peu dur un peu aussi avec notre fille, parce que malheureusement, c'est vrai que quand on ne sait pas, bah, mais si, c'est simple et tout. Et c'est vrai qu'on est un peu dur.
5: Un peu exigeant.
4: On est exigeant, parce que bah, du coup, on veut que ça soit... C'est nos enfants, on veut les mettre quand même haut. Et c'est vrai que des fois, on se dit, bah non, mince, il faudrait peut-être plus prendre de recul. Mais bon, c'est humain aussi, donc c'est normal. Et puis bah, après, donc soulagement, certes. Mais après, bah, qu'est-ce que je fais de ma fille? Je me suis dit, bah, mince, qu'est-ce que je peux faire pour améliorer les choses, pour pouvoir compenser? Parce que malheureusement, la dyslexie, ça ne se guérit pas. Ça, on doit en fait compenser, en fait. Ça se compense, les troubles dys. J'ai eu de la chance, c'est qu'avec l'école, ça s'est très bien passé, que ça soit avec la maîtresse du CM1 et puis même avec le directeur, qui bah, ils avaient l'habitude. Malheureusement, plus ça, plus il y a des enfants dys, c'est reconnu. Parce que à mon époque, malheureusement, ça n'était pas reconnu. On a pu faire un dossier auprès de la MDA, la Maison de l'Autonomie, l'enseignement MDPH. Ça aussi, c'est très long et très lourd, parce qu'il faut faire les... Donc, heureusement qu'il y a les diagnostics et de poser et tout ça, et puis bah, les comptes rendus, tout, tout, tout. Maintenant, ça va mieux. Mais c'est vrai que bah il faut toujours être derrière, malheureusement, même à 15 ans, toujours suivre, toujours... Il y a des moments... faut se répéter régulièrement, faut toujours voilà être tout le temps attentif. Contrairement à ma deuxième qui a 12 ans où elle est un peu plus autonome.
5: Ce que j'entends, c'est en tant que parent, c'est un soulagement une fois qu'il y a un diagnostic de posé. Est-ce que pour l'enfant, ça l'est également?
4: Alors pour ma fille, oui, ça l'a été pour ma fille. Après d'autres, je ne sais.
5: Il y a eu en des tout fois. Cas, oui, ouais, pour ma fille, votre fille, ça l'a été. Et je m'interroge, c'est vrai qu'on a tendance un petit peu à pointer les difficultés dans les troubles dys, mais est-ce que aussi on pourrait mettre en lumière les forces que l'enfant développe?
4: Ah ben en fait les forces, c'est ils compensent. C'est des fois qu'ils vont trouver des stratégies pour compenser en fait dès qu'ils ont une difficulté, hop, ils vont mettre des choses en place pour éviter que ça se reproduise ou que voilà, il y a des choses qui c'est vraiment compensé. Ils arrivent toujours à compenser. Et puis, bah non, et c'est des enfants normaux, il n'y a pas de souci là-dessus. Bah, c'est pas écrit sur leur front.
5: Tout à fait. Mais j'ai pu entendre, observer que ce sont souvent des enfants qui sont encore plus créatifs, qui ont développé la persévérance, persévérant, aller jusqu'au bout des choses.
4: Oui. Bah oui, parce que ma fille est persévérante, parce que malheureusement des fois les évaluations, bah elle apprend et au moment de l'évaluation malheureusement elle a une mauvaise note. Mais c'est vrai que des fois c'est décourageant, mais on lui dit mais non, il faut que tu voilà. Et c'est il y a une face, en fait c'est aussi leur personnalité qui augmente dans le sens où la persévérance, le courage, ils ont deux fois plus de courage là-dessus, parce que bah oui, et malheureusement ils apprennent, mais ça rentre pas ou ils ont des difficultés. Donc du coup, ils se donnent et il n'y a pas de récompense derrière. Et c'est ça qui est un petit peu dommage.
5: Est-ce que vous avez un message particulier que vous aimeriez transmettre à des parents qui ont donc des doutes ou qui vivent actuellement la période de diagnostic?
4: Alors déjà, ils sont pas seuls. C'est ça qu'il faut se dire, qu'il y a d'autres parents dans cette situation, que malheureusement, c'est un parcours de combattant, que des fois ça se passe bien, des fois moins bien, parce que voilà, ça peut arriver où nous on a eu de la chance, mais dans d'autres parcours où c'est un peu plus compliqué et plus difficile, il faut vite s'entourer s'ils veulent, parce que bah moi quand le diagnostic est posé, je me suis sentie un peu seule, et là en fait j'ai pu trouver l'association qui s'appelle l'association 10x10, dont je fais partie maintenant aujourd'hui, et ça m'a permis de rencontrer d'autres familles, me sentir moins seule en tant que parent, mais aussi avec ma fille qui était moins seule aussi, parce que des fois, bah malheureusement, on peut se retrouver dans une classe où elle était toute seule 10, et là, elle se dit, bah non, je suis pas la seule 10, il y en a d'autres dans d'autres écoles, dans d'autres classes, où, et qui ont des difficultés, et ils ont eu des moments de partage, et l'association est là aussi pour ça.
5: D'accord. Cette association-là, c'est en fait un lieu ressource pour les parents, mais aussi pour les enfants.
4: Oui.
5: C'est se retrouver entre pairs, pouvoir partager un petit peu
4: c'est ça.
5: Ce qu'ils vivent au quotidien.
4: C'est ça.
5: Okay.
4: On est sur les réseaux, donc tout ce qui est Facebook, Instagram, donc 10x10, c'est D-Y-S-F-O-I-S, 10, le chiffre 10. Il y a le site internet aussi, donc voilà. Après, on fait tout ce qui est café 10. On essaye de faire tous les trimestres, de faire un café 10 avant les vacances scolaires. Après, on fait aussi des ateliers du dos éducatif. Donc en fait, c'est une ergothérapeute qui vient sur deux groupes, des groupes de 5 enfants, pour apprendre à taper sur l'ordinateur. Et ça, ça se passe à l'association, à Cité des associations sur Angers, pardon. On a quoi d'autre en place? Ça, c'est donc une fois par semaine, le mercredi. Aussi, chaque année, on essaye de faire une sortie famille pour que les enfants aussi se rencontrent, parce que le café 10 c'est bien, mais des fois il y a pas les enfants. Là au moins les sorties
5: scolaires peut-être.
4: Non, c'est le samedi après-midi, on est généralement, mais voilà, des fois on essaye aussi des soirs que entre parents, ou parce que les parents ils veulent pas venir aussi avec les enfants, ça peut arriver aussi. C'est ce moment à eux aussi. Et puis bah des fois ça peut arriver aussi avec les enfants, on accepte tout le temps les enfants, il y a pas de souci. Mais voilà, c'est une association qui réunit des familles qui ont des enfants, des ados et des jeunes adultes. 10. Donc c'est important en fait de se réunir et puis au moins on se donne des astuces, on se rassure, parce que des fois on se dit mais ah non, oh, mais attends moi aussi elle fait ça et machin, ah bah oui, donc du coup non, ça aide beaucoup, ça fait du bien.
5: Ah, super, bah, merci beaucoup.
4: Bah, merci à vous.
6: Emmanuel, Marie, est-ce que vous avez des réactions?
7: Eh bien, moi, je trouve que ces témoignages des mamans sont totalement en adéquation avec ce que je vois au quotidien auprès de l'association, des parents que j'accompagne, donc des papas, des mamans. Ce que j'ai vécu il y a quelques années, ce que je vis encore aujourd'hui, et ce que j'ai vécu quand j'étais enfant, et j'entends ma maman parler. Donc vraiment, c'est la vérité, j'ai envie de dire, de tout parent 10.
0: Alors moi, suite à ce... À cette écoute, ce qui me vient tout de suite, c'est vraiment l'importance de la prévention pour informer le plus tôt possible, peut-être les enseignants sur les points d'appel, en fait, tout de suite en maternelle, de pouvoir peut-être, enfin, pas faire peur, mais juste avoir en tête un peu les signaux d'alerte pour que les familles soient quand même au courant très vite des potentielles difficultés qui pourraient perdurer, et donc dans ce cas-là pour que les diagnostics soient faits le plus tôt possible, et que justement qu'il y ait pas on a entendu vraiment la tension familiale que ça pouvait créer quand on comprend pas ce qui se passe chez l'enfant et qu'on sait pas comment l'accompagner, et donc de faire le plus tôt possible un diagnostic permettrait de mettre des mots sur les choses et qu'il y ait plus d'apaisement dans la famille.
6: Merci beaucoup à vous deux. Est-ce que vous auriez un petit mot de la fin à nous dire?
7: En petit mot de la fin, j'ai envie de dire, en tant que présidente d'association, je vous dirais, ne restez pas seule. C'est important, voilà. L'association est là pour accueillir toutes les familles concernées par les troubles 10, que ça soit les grands-parents, les parents, les enfants. Aujourd'hui, on met plein de choses en place pour les familles dans l'entièreté, j'ai envie de vous dire. C'est pas parce qu'un enfant est concerné que les autres ne sont pas invités. Et la rencontre entre semblables est très importante parce qu'on se sent déjà différent dans la société. Et se retrouver entre nous, voilà, on est extraterrestres peut-être à notre façon, mais en tout cas, entre extraterrestres, c'est tellement plus sympa. Et puis aussi, j'ai envie de dire, si je peux rajouter un deuxième mot, parce qu'il y en aurait même 3, 4, 5. Mais voilà, les compétences de vos enfants sont peut-être différentes, mais ils en ont nombreuses et de qualité. Voilà, c'est des enfants pugnaces, c'est des enfants courageux. Et n'oubliez pas une chose, vous êtes le reflet de ce que vos enfants vont devenir. Donc si vous restez derrière eux, indéfectiblement patient, Je sais, c'est pas facile. Je perds ma patience des fois. Mais voilà, d'être là au quotidien, d'être là toujours derrière, les accompagner, les encourager, et puis aussi des fois savoir lâcher du lest, eh ben, ils vous en seront reconnaissants. Ça sera pas en vous le disant, mais c'est en fournissant les efforts qu'ils vont faire sur du long terme. Et vous verrez, un jour, ça sera la bonne rencontre au bon moment, au bon endroit, et vos enfants s'ouvriront comme des fleurs. Je vous souhaite une belle éclosion pour vos enfants.
8: Comment passer à vrai ça?
0: Mon petit mot de la fin, c'est de vous dire de vous faire confiance, parce que vous avez souvent de très bonnes intuitions, les parents, et de pas hésiter quand vous avez une inquiétude à suivre votre intuition, à demander des informations aux professionnels qui vous entourent, et que même s'il y a rien, il y a rien, et puis comme ça on vous a rassuré, et s'il y a quelque chose, eh bien, on vous accompagne au mieux. Et comme on disait, votre enfant, c'est le voir aussi dans sa globalité. Il a son trouble 10, nous on est là pour le repérer, mais il y a plein d'autres choses qui le caractérisent, et il faut surtout pas oublier ça.
9: Un grand merci pour avoir partagé toutes ces connaissances.
1: Oui, c'est vrai, merci beaucoup. Maintenant, on vous donne rendez-vous pour un autre projet dans le cadre du projet Vériandi. On vous invite au forum sur les troubles 10 qui a lieu le mercredi 22 octobre de 17h30 à 19h30 à la salle Plantagenet sur la commune de Verrières-en-Anjou.
9: Vous pourrez y retrouver divers professionnels comme l'association APDIS 49 qui accompagne les enfants et les parents autour de ce sujet.
1: Et pour info, la prochaine émission sera diffusée le 17 novembre.
9: Nous aborderons un autre sujet précieux pour vous, entre info et inquiétude, le rôle protecteur des parents. Ce sera l'occasion d'évoquer la gestion complexe des contenus médiatiques, l'univers des réseaux et la sécurité en général.
1: Merci beaucoup pour votre écoute. N'hésitez pas à partager vos réactions, vos questions à lucie.lemoine@pas-age-asso.fr. À très bientôt
9: dans cette belle aventure.
1: Audrey, on sort de notre tout premier enregistrement. On était hyper excitées. Quel est ton ressenti, toi?
8: Eh bien, écoute, je suis pleine d'émotions positives. C'était très agréable, très, très enrichissant. Je retiens plein de choses. Je retiens vraiment le fait de se faire confiance en tant que parent, le fait d'accueillir les propos des professionnels, de ne pas avoir honte de ce qu'on est en train de vivre ou ce que notre enfant vit. Et ça, j'ai trouvé ça très important de le nommer. Ce que j'ai beaucoup apprécié, c'est le partage d'expériences. Moi, ça me touche. Je trouve ça beau de pouvoir entendre ce que d'autres vivent, et ça permet de se déculpabiliser. Et ça, c'est un mot très fort. Et puis aussi mettre en lumière les compétences des enfants. Voilà, c'est aussi quelque chose d'ultra chouette, la créativité, et comme quoi on a tous des ressources.
9: Et toi, Lucie ?
1: J'ai trouvé ça aussi génial, vraiment une belle rencontre de pouvoir écouter à la fois ses professionnels, ses parents qui témoignent de leur expérience. Je trouve ça génial, j'en ai eu parfois des frissons, des émotions qui m'ont traversée. Je trouve ça vraiment intéressant et rassurant de se dire que les parents sont pas seuls, les enfants non plus, et qu'ils peuvent être accompagnés, qu'ils peuvent être aidés, et que de pouvoir se faire confiance avec les ressources qu'on a déjà en soi, et de pouvoir se valoriser et d'être accompagné comme ça. Donc vraiment, c'est une belle première, et je suis vraiment fière de nous et fière de ce premier podcast.
8: Oui.
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0: Et ainsi s'ouvre par cet indicatif notre espace de musique sacrée proposé, présenté par Michel Gerdella. Bonjour Michel.
1: Bonjour.
0: Nous nous situons aujourd'hui au 18e siècle, un siècle on peut dire assez emblématique pour la musique classique et notamment avec la dynastie Bach. Et aujourd'hui, dans la famille Bach, je voudrais...
1: Le dernier musicien de la famille Bach, Jean-Christian Bach, fils de la deuxième femme de Bach, Anna Magdalena. Donc, Jean-Sébastien Bach, le père, était un grand initiateur de la foi protestante. Il a mis tous les psaumes en musique, il a bâti pratiquement la musique de la religion protestante. Et là, il y eut le drame des drames, le dernier fils, qui était allé en Italie pour travailler avec Martini, eh bien, se fit catholique. Donc il a été fâché avec toute la famille et ce fut un drame dont on ne peut pas s'imaginer à notre époque. Enfin, donc nous écoutons de Jean-Christian Bach, qu'on appelle aussi le Bach de Londres ou le Bach de Milan, où il a vécu.
0: Journée, oui.
1: Et je vous propose deux œuvres écrites et chantées en latin. Bien sûr, puisqu'il était catholique, son Laudate Pueri Domine, et en deuxième partie, Sinocto Tenebrosa. Voilà deux œuvres du dernier fils de Bach, de Jean-Christian Bach.

0: C'était Jean-Christian Bach pour notre polyphonie du jour, une composition de ce fils de Jean-Sébastien Bach, le 18e.
1: D'ailleurs, oui, le 18e enfant, le dernier, celui qui s'est fait catholique.
0: Voilà, vous voulez bien nous rappeler l'œuvre dont il s'agissait aujourd'hui, Michel.
1: Alors, nous avons entendu son Laudate Pueri Dominum et en deuxième partie, Si Nocto Tenebrosa.
0: Merci beaucoup pour cette proposition du jour. Polyphonie sacrée se referme sur l'antenne de Radio Royan Vercors et vous donne rendez-vous dans une semaine exactement.
1: À bientôt.
0: À bientôt.

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0: 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Bienvenue à toutes et à tous sur les ondes de Radio Royan-Vercors. Vous êtes sur 93 FM et nous sommes en direct ce jeudi 10 septembre, il est midi. Et on se retrouve donc pour cette émission Micro-ondes, la nouvelle émission en direct qu'on vous propose donc chaque semaine, chaque jeudi, où on reçoit des invités donc dans notre studio de Saint-Jean-Royan pour évoquer leurs actualités, toujours en lien donc avec le territoire du Royan-Vercors. Vous pouvez aussi donc réécouter cette émission donc sur notre site internet, sur les plateformes de podcast. Et puis on la rediffuse donc plusieurs fois dans la semaine pour ceux qui l'auraient raté. Au programme de Micro-ondes aujourd'hui, eh bien c'est la rentrée et on vous propose une émission spéciale rentrée culturelle avec la présence de deux invités autour de la table. Il s'agit de Julien et de Léa de l'équipe d'organisation de la saison culturelle 2026 qui s'appelle Au Chapiteau et qui est chapeautée par la compagnie La Vrille. Bonjour à tous les deux.
1: Bonjour. Bonjour.
0: Dans cette émission, on va donc échanger avec Léa et Julien donc pour découvrir plus en détail le programme de cette saison culturelle 2026 que nous propose donc la compagnie La Vrille à Saint-Laurent-en-Royans. Donc entre spectacles, résidences, stages, concerts ou encore ateliers, vous allez voir, il y en a vraiment pour tous les goûts donc dans ce programme. Et on vous fera écouter quelques extraits sonores et quelques teasers donc de ces propositions culturelles pour se plonger donc un peu plus dans l'ambiance. Gaëlle est là aujourd'hui également à mes côtés pour la partie technique. Et on va donc commencer tout de suite à échanger avec Julien et Léa. Alors Julien et Léa, je le disais, donc vous faites partie de l'équipe d'organisation donc de la saison culturelle 2026 Au Chapiteau. Donc c'est une saison qui est proposée donc par la compagnie La Vrille. Peut-être qu'on peut commencer par expliquer à nos auditrices, nos auditeurs, donc qu'est-ce que c'est que cette compagnie qui est basée à Saint-Marcellin.
2: Du coup, cette compagnie, c'est une compagnie de cirque, principalement, qui est du coup une association dans son statut légal. C'est une compagnie qui existe depuis 12 ans maintenant, qui a évolué et qui a changé beaucoup aussi de type d'activité. En tout cas, voilà, on est parti il y a 12 ans sur des cours de capoeira, et puis petit à petit, il y a d'autres intervenants qui sont venus, et on est vraiment allé plus dans le monde du cirque. Il y a Guillaume Lamour qui est le membre fondateur de cette association et qui est artiste pour la compagnie, qui fait partie de 2-3 spectacles aujourd'hui, bientôt 4. Du coup, Guillaume a créé cette association pour donner ses cours de capoeira, puis de cirque, puis créer son solo. Puis il y a eu un duo avec Mélanie qui a créé aussi, enfin qui a lancé les cours de cirque qui était donné par l'association pour les enfants au début. Après il y a eu des stages sur les vacances scolaires, et puis après il y a eu des cours qui ont été donnés pour les adultes. Ça c'est plutôt Guillaume qui a accompagné ça. Du coup c'est des cours d'acrodance qui se passent encore à Saint-Marcellin. Donc aujourd'hui on a encore du coup ces activités de cours pour enfants qui se passent le lundi soir à la maison des associations de Saint-Marcellin. On a des stages sur chaque vacances scolaires pour les petits et les ados. Et après, on a nos cours du coup d'acrodance donnés par Guillaume le lundi soir aussi, suite aux cours pour enfants. Il y a du coup 4 spectacles. Il y a La Pochetromorphose qui est le solo de Guillaume. Il y a Équitable qui est un duo entre Guillaume et Mélanie qui a été arrêté pendant quelques années, mais là ils se remettent à travailler dessus et du coup ils devraient réapparaître prochainement. Il y a Les Décompressifs, c'est Guillaume et Rodolphe qui font un duo sur un canapé. On retrouve un peu des ambiances de ce qu'on a pu voir dans Passant Pécho ou des choses comme ça. Et du coup c'est du cirque, de la manipulation d'objets, c'est des équilibres, un peu du texte, etc. Et après, il y a un projet plus collectif qui est la déambulation, qui s'appelle Les Autres. Et du coup, là, c'est un groupe de 5 à 8 personnes qui font autour d'une chariote un projet artistique qui est déambulatoire, du coup qui se passe plutôt dans des événements type carnaval, type manifestation culturelle, festival, etc. Et après, du coup, bah, y a toute cette partie autour du chapiteau. Le chapiteau, on l'a acheté il y a 6 ans. Au début, il a été plutôt monté vers Saint-Antoine-de-l'Abbaye à Montagne. Il est monté chaque été là-bas. Dans ce lieu, on fait plutôt du coup tout ce qui est stage. Il y a toujours 1, 2, 3 événements. Voilà, et moi, étant un acteur de l'achat de ce chapiteau et qui m'est un peu, je me suis pris un peu de passion pour ce monde-là. Habitant dans le Royan, j'ai eu envie d'amener cet outil ici. Et du coup, il y a 5 ans, avec le partenariat de la ferme des Roussets, eh ben j'ai pu planter le chapiteau et faire la première saison culturelle, la même qu'aujourd'hui, qui ne portait pas le même nom à l'époque.
0: Est-ce qu'il y a une présence, là tu parlais d'amener les propositions de la compagnie Lavry dans le Royan via ce chapiteau, il n'y a pas une présence sur le territoire qui est toute l'année, c'est vraiment à l'occasion de cette saison culturelle que la compagnie quelque part se délocalise un petit peu dans le Royan.
2: Oui, tout à fait, c'est ça. C'est vraiment le fait que moi je sois habitant du territoire qui m'a donné envie d'amener ce projet-là, et du coup au début il y a eu aussi un peu toutes les propositions de l'association. Aujourd'hui on va chercher un peu plus loin parce que bah, tous les spectacles sont passés déjà sur les saisons culturelles précédentes, et on a envie de montrer aussi d'autres choses. Après, il y a une présence sur d'autres projets aussi sur le territoire de l'association, parce qu'il y a Mélanie et Sandy qui ont un projet avec des gens de la Providence. Il y a eu Guillaume aussi qui a fait un projet avec les gens de la Providence il y a 2 ans, il me semble. Voilà, donc de temps en temps, il y a des petites incursions sur le territoire, mais effectivement, on est plus sur le bassin Saint-Marcellinois.
0: Et alors, quand on parle de la compagnie Lavry, ça regroupe à peu près combien de personnes ?
2: C'est assez variable, mais il y a, je dirais, 3-4 personnes de manière permanente, entre les cours, les stages, les spectacles, et puis cette saison culturelle, et du coup toute la gestion de programmation et technique qu'il y a autour. Après, dans le bureau bénévole, il y a 3 personnes aujourd'hui, et on est en train d'intégrer une administratrice qui va prendre son salariat dans quelques mois, qui est en formation aujourd'hui. Voilà. Et après, bah, sur les différents projets comme au chapiteau par exemple, bah, y a vite plusieurs personnes qui se rajoutent à cet effectif de départ. Du coup, bah, Léa pour le coup, Élise également qui nous accompagne bénévolement, mais qui nous accompagne sur tout le projet. Voilà. Et puis après, sur les projets de spectacle, par exemple la déambulation, là il y a des artistes extérieurs qui sont amis de la compagnie et qui font partie de ce projet-là uniquement, mais du coup qui sont pas portés par la compagnie sur le reste de leur projet, quoi.
0: Et alors, on parlait donc de cette présence dans le Royan, donc qui se matérialise via l'installation du chapiteau, et c'est une étape très importante, et c'est actuellement le cas là, vous êtes en train de monter donc le chapiteau à Saint-Laurent-en-Royan.
1: Oui, tout à fait. On l'a monté, levé samedi dernier. On a été assez efficace. On était bien contents. On a eu beaucoup de monde pour nous aider. Et donc là, il est levé, il est en place. Et maintenant, on fait tout ce qui est l'intérieur, les extérieurs. Donc installer l'espace chill salon, l'espace cuisine, l'espace bar. Et bien sûr, les scènes, la lumière, le son, l'électricité et tout ce qui va avec. Donc il y a quand même pas mal d'installations à faire. Et voilà, encore aujourd'hui, on y retourne tout à l'heure. On y est un petit peu tous les jours. Donc tout le monde est bienvenu d'ailleurs pour venir participer. On fait aussi beaucoup de décorations avec Élise, pour le coup, qui a pris ça de main de maître. Et voilà, de la scénographie, de la signalétique. Il y a beaucoup de choses à faire et à construire et à penser.
0: Ça dure combien de temps à peu près, ce montage ?
1: Une bonne semaine cette année, oui. On est sur une bonne semaine, voire plus, mais...
0: Oui, et donc à la fin, par contre, on ne peut pas vous rater, parce que c'est vraiment un emplacement assez stratégique à Saint-Laurent-en-Royan. Donc, on parle du boulodrome, je crois, sur le flyers, mais vous pouvez peut-être détailler un petit peu à quel endroit c'est exactement, pour qu'on vous retrouve ?
1: Oui, on se situe en face de la ressourcerie aussi, le bruit du placard, derrière le terrain de foot. Voilà, donc à Saint-Laurent, assez central, enfin, On se trouve assez central par rapport à la ferme des Roussets. On était un peu plus caché, même si on était dans un décor de rêve aussi. Et là, du coup, on est beaucoup plus facilement accessible aussi pour se garer et accéder aux chapiteaux. Donc voilà, c'est juste en face de la ressource. On ne peut pas nous louper.
0: Oui, parce que donc les premières années, vous étiez à la ferme des Roussets, c'est ce que vous disiez. Et là, ça fait 2 ans que vous êtes à Saint-Laurent, dans la commune.
2: Ouais, du coup, on a fait 3 années à la ferme des Roussets, qui étaient 3 années assez extraordinaires. Mais c'est vrai que la proposition de venir sur Saint-Laurent, qui est venue d'une personne de la communauté de communes et de 2 élus l'année dernière, de Saint-Laurent-en-Royans, nous a touchés. Et puis, ça donnait aussi un peu plus de sens encore au projet, parce que d'être sur un lieu public, d'être au cœur d'un village, du coup, en termes d'accessibilité à la culture, ça renforce cette possibilité, quoi. Et du coup, d'avoir la confiance d'élus locaux pour mener ce projet, c'est assez chouette aussi.
0: Oui, c'est assez précieux, d'autant plus pour renouveler d'année en année, j'imagine, le projet. Et donc, vous proposez, je le disais, tout un programme donc, qui va s'étendre de la mi-septembre donc jusqu'au 18 octobre. Pourquoi ce choix donc, de cette saison d'automne, cette période de rentrée en particulier ?
2: Alors, ce choix, il est parce que pendant l'été, il y a énormément de propositions dans le coin et autour. Il y a un tourisme qui est assez important dans le Royans, dans le Vercors. Du coup, les propositions de festivals, d'événements culturels sont aussi orientées vers ce public-là, qui est très chouette. Mais nous, on avait un peu l'envie de faire quelque chose pour les habitants du territoire. Le chapiteau, c'est un grand espace qui est couvert, qui est protégé de la pluie, qui ne se prête pas aux périodes hivernales, mais par contre en automne c'est assez chouette parce que il fait pas encore très froid, mais il y a de la pluie. Du coup, on a envie de rester encore un peu dehors, mais on a besoin d'endroits pour se mettre dedans, pour se protéger de la pluie et profiter des spectacles, etc. Et voilà, ce mélange entre vouloir faire pour les habitants, ne pas être sous la canicule, parce qu'en été, un chapiteau, c'est assez inconfortable aussi. Du coup, là, c'est le moment parfait pour lancer la rentrée. Et puis voilà, de ramener encore un petit peu de joie avant que l'hiver s'installe.
0: Donc rendez-vous très bientôt sous le chapiteau. Avant qu'on détaille très exactement toutes les dates et toutes les propositions que vous faites cet automne, peut-être qu'on peut parler justement de la manière dont le programme est concocté. Comment ça se passe ?
2: Eh ben, c'est un partenariat qu'on fait avec Léa et Élise. On se retrouve plusieurs moments dans l'année. On détermine un peu des type de choses qu'on a envie de proposer, du coup des spectacles, des concerts, des événements plus festifs, des ateliers, etc. Du coup, chacun va ramener un peu des choses qui lui a plu, qu'il a vu, dont il a entendu parler, et on essaie de contacter ces gens-là au fur et à mesure de l'année pour faire le programme. Et après, il y a un truc qui est assez important sur cette saison, qui est c'est aussi un outil qu'on a envie de mettre à disposition des associations locales ou d'autres compagnies artistiques, ou parfois ça a été aussi à la communauté de communes, pour que les assos, les collectivités locales puissent utiliser cet outil pour proposer des choses de programmation qu'ils ont envie de faire, des événements. Du coup, là par exemple, on accueille La Machine, qui est la brasserie de Saint-Laurent-en-Royans, qui va faire son anniversaire, et du coup c'est eux qui ont concocté la programmation, c'est eux qui montent leur équipe de bénévoles, et nous on est juste les accueillants techniques et organisationnels, quoi. L'année dernière, il y a eu la Comcom qui a fait venir la communauté de communes, qui a fait venir un spectacle. Là, il y a aussi la compagnie L'Involontaire, qui est portée par Pascal Guériment, qui va animer le cabaret des vulnérabilités. Et du coup, ça, c'est plusieurs artistes du territoire qui vont venir, mais du coup, c'est elle qui a concocté la programmation. Qu'est-ce qu'il y a d'autre qui est fait par d'autres ? Il y a les résistances agricoles qui ont été faites par le groupe antifasciste agricole du Royans. Ça, c'est un événement militant et informatif autour du fascisme, autour des réalités dans le monde agricole. Voilà. Donc c'est vraiment un composé, je m'égare un petit peu dans la programmation, on va en reparler après, mais c'est un composé de proposer cet outil pour que les associations locales puissent puissent faire leurs événements.
0: Et j'ai noté aussi deux partenariats avec la CCR 5e saison, c'est ça, deux événements qui sont organisés du coup en partenariat avec eux.
2: Oui, tout à fait.
0: Ok. Bon, et ben, peut-être que ça y est, on peut plonger donc, plus concrètement dans ce beau programme qui est proposé, avec donc, d'abord des spectacles, des concerts, des soirées, mais on le verra, il y a également des résidences d'artistes, des ateliers, des stages. Alors ça commence eh bien, le mercredi 23 septembre avec une proposition de la compagnie Commune Étincelle, c'est le Cirque des Étoiles. Est-ce que l'un de vous peut nous en dire plus ?
2: Du coup, le Cirque des Étoiles, la compagnie Commune Étincelle, on les a contactés pour faire un projet avec l'école maternelle de Saint-Laurent à la base. On avait envie de faire un projet pour une école du coin et du coup, l'école maternelle était partante. Et donc, c'est une compagnie qui va venir sur 3 jours, qui va faire des ateliers à la maternelle, puis qui va présenter son spectacle pour l'école maternelle de Saint-Laurent. Et il y a 2 autres écoles qui vont venir ce jour-là. Du coup, je crois que c'est la maternelle de Saint-Jean et la maternelle de Aubrive. Pour du soutien, bah là, on a sollicité la CCR parce que, en termes organisationnels et financiers, c'était un truc assez complexe. Et du coup, bah, ils nous ont rejoints dans cette aventure. Et on va refaire une représentation de ce spectacle le mercredi matin à 10h pour le tout public. Donc là, il y a une billetterie en ligne où on peut acheter ses places. Je rentre pas trop dans les détails de ce que c'est le spectacle parce que faut venir le voir et pas de spoiler. Mais c'est du ciné-spectacle, du coup on est un peu dans une ambiance sombre. Il y a de la projection et il y a du jeu autour de ces projections. Ça dure 35 minutes et c'est plutôt orienté pour les petits enfants.
0: C'est une ambiance sombre mais plutôt lumineuse. Moi,
2: plutôt lumineuse.
0: J'ai regardé le teaser avec une ambiance un petit peu magique. Et on va d'ailleurs vous proposer d'écouter le teaser donc, de ce spectacle du Cirque des Étoiles donc, par la compagnie Commune Étincelle. On écoute.
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0: Voilà, donc on écoutait le teaser de ce spectacle du Cirque des Étoiles, donc par la compagnie Comme une étincelle, qui sera à découvrir donc pour la représentation ouverte au public le mercredi 23 septembre à 10h, donc sous le chapiteau de la Vrille à Saint-Laurent en Royan. Et côté tarif, donc il faut compter 5 € pour les enfants et 10 € donc pour les adultes. Et donc il sera proposé du café, des biscuits et des boissons donc avant cette représentation qui aura lieu donc en matinée. Et on va parler maintenant de la deuxième proposition donc de la saison culturelle 2026. Alors là, c'est très différent. Donc il s'agit d'un spectacle qui s'appelle Morora. Peut-être que Julien, tu peux nous en parler.
1: Oui, du coup, Morora, c'est un spectacle qui a été écrit par Véronique Thuaillon. C'est la compagnie des clous. C'est un spectacle de clown qui est assez culte dans le milieu de l'art vivant, de l'art de rue aujourd'hui. Il tourne chaque année un peu sur les festivals comme Chalon dans la rue ou Aurillac. C'est un spectacle qui est assez long, qui est plutôt à partir de 10 ans, du coup, qui va toucher plutôt un public adulte ou adolescent. On va l'entendre parler un petit peu de son spectacle par la suite, elle le fera vachement mieux que moi. Voilà, mais on peut peut-être préciser les tarifs et les horaires. Du coup, c'est bien le jeudi 24 septembre à 20h. On a mis une fourchette de 3 tarifs pour ce spectacle. Du coup, le tarif solidaire à 10 €, le tarif coûtant à 15 € et le tarif soutien à 20 €. Du coup, vous l'avez compris, le tarif solidaire, c'est pour soutenir des personnes qui n'auraient pas forcément les moyens de mettre le prix complet, et le tarif soutien, c'est pour nous soutenir, nous, en tant qu'organisation, pour tout ce qu'on a à faire autour de cette saison culturelle. Et il y aura aussi une buvette et de la petite restauration qui seront proposées lors de cet événement.
0: Alors, je vous lis rapidement le résumé, et ensuite, effectivement, on va écouter une interview donc, de la comédienne Véronique Thuaillon. Alors, le résumé, c'est Christine qui ressemble un peu à Julia Roberts, mais avec un nez de clown et des dents pourries. Elle est boxeuse et nous offre ses combats. Elle parle à un frigo, elle parle à son fils, même s'il n'est pas là. Morora, nous dit-on, c'est un spectacle donc sur la résilience, le combat pour la vie et la douce folie qui nous permet de rester debout. Et donc, tout de suite, la comédienne Véronique Thuaillon revient en fait sur ce qui l'a conduite donc à proposer ce spectacle. Elle était interrogée donc à l'occasion de la programmation culturelle de la ville de Sallanches en Haute-Savoie, où elle s'est produite. On écoute.
2: Alors, Morora, avant tout, c'est un spectacle de clown déjà. C'est la matière que j'utilise, donc a priori, on rit beaucoup. Et c'est un spectacle qui aborde un sujet assez profond et difficile, donc on arrive jusqu'aux larmes. C'est un ascenseur émotionnel, ce spectacle. Il est né de mon travail de clown hospitalier. Je suis depuis 18 ans clown à l'hôpital dans l'association Soleil Rouge à Grenoble. Et on travaille auprès d'enfants qui ont divers maladies, ça va du petit bobo jusqu'aux maladies très très graves. Donc j'ai rencontré beaucoup d'enfants en difficulté, des parents, j'étais très touchée par ça, ça a changé ma vie. Depuis, je râle pas sur des petites choses, et ça a vraiment changé profondément ma vision de la vie. Et j'avais envie de raconter un peu ce que vivent ces familles, ces enfants, et de partager en fait l'évolution que ça a fait en moi. Et du coup, je me suis attaquée à ce sujet en clown. Et à beaucoup de choses que j'ai empruntées à des moments que j'ai vraiment vécu en clown avec les enfants à l'hôpital ou avec les parents. Il y a des anecdotes qui leur appartiennent, des mots que j'ai volés. Bien sûr que les parents derrière ont autorisé le fait que j'utilise tout ça et qu'on en rit. Et que... Voilà, Morora, c'est un hymne à la vie, en fait. Ça parle de la vie, et la vie... C'est souvent drôle, mais c'est parfois triste. Et on essaie de faire que ce soit surtout drôle. Et j'ai volé aussi une phrase à un médecin qui dit « On ne peut pas ajouter de jour à la vie, mais on peut ajouter de la vie au jour. » Et c'est ce que je voudrais passer comme message avec ce spectacle. Voilà. Même si on va sûrement être touché, enfin, vous allez être sûrement touché en le voyant. Et vous allez rire, mais aussi pleurer, mais rire. Et essayer de jamais rentrer dans le pathos. Et faire toujours que c'est la vie qui gagne, en fait. Et parce que même quand c'est pas la vie qui gagne, à la fin, ben, on reste vivant, et c'est ce qu'il faut. C'est le message de ça. Mais Christine, elle est née pour Morora, en fait. À l'hôpital, c'est un autre personnage un peu plus enfantin que j'emmène. Et donc Christine, voilà, elle a des gros sabots, elle aborde tous les sujets sans tabou, elle avance. Moi, je trouve qu'elle est très touchante, Christine, et c'est un personnage qui est assez populaire. Donc ça parle aussi d'une certaine catégorie sociale. Et Christine, c'est une claque, une caresse. Mais c'est une grande sœur, elle est bienveillante. Et si des fois elle rentre dedans, c'est pas pour être méchante, mais c'est plus par naïveté. Mais voilà, et du coup, on prend des claques et des caresses. Voilà. Il n'y a pas de barrière entre Christine et le public. Elle peut... C'est vraiment une rencontre. On est là dans l'instant présent, tous ensemble. On partage un moment ensemble et c'est pas... on n'est pas en train de regarder Christine qui vit. On vient vivre un moment ensemble et on discute ensemble. Voilà. En tout cas, j'espère que vous viendrez voir Morova l'année prochaine. Avec plaisir de vous rencontrer pendant le spectacle et après le spectacle.
0: Alors, chez nous, dans le Royaume, ce n'est pas l'année prochaine, mais c'est bien cette année que vous pourrez, que vous aurez la chance peut-être de voir ce spectacle Morora de Véronique Thuaillon. Donc, c'est le jeudi 24 septembre à 20h au chapiteau, donc de la Vrille à Saint-Laurent-en-Royon. Et on va passer maintenant à la proposition suivante, donc dans cette saison culturelle 2026. Alors, une proposition très différente, puisque cette fois-ci, il s'agit plutôt d'une soirée concert et d'un anniversaire, l'anniversaire de la machine. Léa, tu peux nous détailler un petit peu la proposition ?
3: Oui, tout à fait. Alors, la machine nous a contactés l'année dernière. Ils cherchaient un endroit pour faire leur fameux anniversaire.
0: La machine qui est donc la microbrasserie
3: Saint-Laurent, qu'on a l'impression qu'elle est ancrée dans le territoire depuis toujours, et en fait ça fait que 6 ans finalement. Pour fêter l'anniversaire, on va faire des concerts, du DJ set et un petit marché de bière artisanale évidemment. Voilà, donc ça commence à 16h pour le marché. Il y aura aussi des food trucks, le bar à vin de l'étivin du coin, de la prévention évidemment, et trois performances musicales. Je détaille les
0: performances musicales qui sont assez mystérieuses. Alors peut-être que tu vas pouvoir nous éclaircir un petit peu.
3: Il y en a surtout une qui est un petit peu absurde et étonnante, qui s'appelle Techno Expertise Consulting. C'est un live électronique en fait, mais sous forme de conférence. Je pense que ça sera assez drôle et fun et dansant en même temps. Il nous arrive de Paris. On aura un DJ set de Nessim d'Afrobass, Bass Funk et Global Bass Music, et Bian qui est en fait moi-même. Ils m'ont invité pour mixer. Ce sera la première fois que je le ferai sous le chapiteau pendant la saison, donc moi c'est plutôt deep techno et acid music.
0: Donc une belle programmation à venir découvrir donc à l'occasion de cet anniversaire de la machine, donc la machine, la microbrasserie de Saint-Laurent-en-Royon, mais qui se délocalise donc sous le chapiteau. Je vous rappelle la date, c'est le samedi 26 septembre, donc à partir de 16h et jusqu'à 23h30, et c'est une proposition qui est gratuite.
3: Oui, tout à fait, entrée gratuite.
0: N'hésitez pas. On va passer ensuite au projet suivant. Alors, il s'agit d'un projet en plusieurs volets, donc autour du projet qui s'appelle Collectivo et autour d'un outil qui est assez particulier, qui est la boule d'équilibre, un outil de cirque assez classique, j'imagine. Peut-être que Julien, tu peux nous détailler donc cette proposition qui s'articule donc entre une résidence d'artistes, des ateliers et également un cabaret à la fin en guise de sortie de résidence.
1: Oui, alors du coup, c'est plein de passionnés de la boule d'équilibre, qui est un outil du cirque qui est assez méconnu, assez peu utilisé dans le spectacle en tout cas. Toutes les écoles de cirque de France et du monde ont une boule d'équilibre dans leurs outils, mais souvent on fait juste marcher les enfants dessus, on fait un peu de jonglerie dessus, et ça s'arrête là. Et en fait, le monde de la boule d'équilibre va beaucoup plus loin, il y a plein de choses à développer autour de cette pratique, et du coup, c'est un groupe de 8 personnes qui connaissent aussi beaucoup d'autres gens. C'est un groupe qui s'est formé lors des rencontres européennes de boules d'équilibre qui se passent à Poitiers chaque année. Et moi, j'ai participé les deux dernières années. Et l'année dernière, on s'est dit « Ah, ce serait trop chouette de faire un spectacle collectif de boules d'équilibre ». Et voilà, du coup, c'est notre première résidence sous le chapiteau sur ce projet Collectivo. Du coup, on va se retrouver pendant une semaine pour travailler la boule d'équilibre, pour essayer de trouver une ligne artistique, pour essayer de créer un monde qu'on va jouer en spectacle, je pense, dans 3 ans. On s'est donné 3 ans pour faire cette création.
0: Et c'est des ateliers qui sont pour tous les âges. À partir de quel âge est-ce que les enfants peuvent participer?
1: Alors effectivement, pendant cette résidence, du coup, on va proposer des ateliers le mercredi après-midi. Ces ateliers, c'est du coup à destination de tous les publics. Donc on a un atelier qui est pour les 7-12 ans. On a un atelier qui est pour les parents-enfants. Du coup, ça, c'est une forme qui est un parent vient avec son enfant et on les fait travailler ensemble sur la boule. Du coup, là, il n'y a pas de limite d'âge.
0: Parce que c'est à peu près haut, comment, une boule d'équilibre?
1: Alors, il y a plein de tailles différentes pour les boules d'équilibre. Les plus petites font 55 cm de haut et les plus grosses font 1,20 m. Je crois qu'il y en a même des plus grosses qui ont été inventées, mais je ne les connais pas.
0: Donc, c'est adaptable en fonction de l'âge et de la taille de l'enfant.
1: Tout à fait. Et on fait un dernier atelier à destination des adultes en soirée. Pour les horaires, du coup, c'est 14h à 15h30 pour les enfants, 16h à 17h30 pour les parents-enfants et 18h-20h pour les adultes.
0: Et côté tarif, donc, pour ces ateliers?
1: Ouais, côté tarif, du coup, c'est 10 euros pour accéder à l'atelier. Enfin, c'est à partir de 10 euros. Si vous voulez donner plus, ce serait chouette. Et pour les parents-enfants, on a fait, du coup, 10 euros pour les adultes et à partir de 5 euros pour les enfants de moins de 5 ans. Voilà, et du coup, pour les enfants de plus de 5 ans, c'est à partir de 10 euros également. Voilà, les inscriptions se passent sur chapiteau.royan@gmail.com. Donc n'hésitez pas à nous écrire et puis on prendra vos petits noms dans notre liste d'inscrits. Et pour finir, du coup, la semaine de résidence, il y a un cabaret de boules d'équilibre. Cette première résidence ne va pas nous permettre de présenter une sortie de résidence, c'est-à-dire un essai de notre futur spectacle, mais on s'est dit qu'on avait quand même envie de montrer quelque chose à un public. Du coup, on va faire un cabaret de boules d'équilibre, et du coup, ça va être plein de propositions individuelles ou duels des artistes qui sont des propositions qui existent déjà. Et du coup, on va les assembler pour en faire un cabaret. Voilà.
0: Donc un cabaret qui dure environ une heure, donc le samedi 3 octobre à 18h30. Et cette fois-ci, donc côté de tarif, donc c'est un spectacle au chapeau?
1: Oui, tout à fait.
0: Voilà, donc pour ce projet global autour qui s'appelle donc Collectivo, autour de la boule d'équilibre auquel tu participes, Julien. Et on va passer donc à la proposition suivante, puisque le programme est encore loin d'être terminé. La proposition suivante, eh bien, ce sont donc des propositions de la compagnie L'Involontaire, qui est une compagnie locale, qui propose donc à la fois un cabaret et des ateliers. Peut-être que Léa, tu peux nous décrire un peu ces deux propositions?
3: Oui, alors le cabaret des vulnérabilités, du coup, c'est organisé par la compagnie à l'involontaire, donc Pascal. Donc l'idée, c'est d'inviter plusieurs artistes amateuristes pour proposer un petit cabaret. Donc ça va durer une cinquantaine de minutes, une heure. Ce sera à 19h. Voilà, donc c'est autour de la danse, du texte, de la musique. Il y aura plusieurs disciplines proposées, mais tout est à découvrir sur place. On attend aussi de découvrir, c'est toujours assez surprenant. En tout cas, c'est pour laisser la place à qui veut pour monter sur scène. C'est comme une jam session, mais un petit peu organisée en amont et travailler un petit peu, quoi. Voilà.
0: Oui, c'est vrai que la présentation est assez poétique, mais du coup assez mystérieuse. Donc je peux peut-être vous lire le texte assez court du programme. Donc c'est l'involontaire qui invite des artistes complices pour un programme donc de forme courte, tu le disais, autour de la vulnérabilité, les cœurs qui battent, la beauté de la présence d'un corps ou d'un texte dans la sincérité du moment. Autant d'offrandes généreuses donc pour honorer les forces qu'il nous reste. Et ça s'appelle d'ailleurs « Les forces restantes ». Et côté tarif, Léa, je ne sais plus si tu nous as détaillé donc, pour cette proposition.
3: Donc, on a encore les trois tarifs. Donc, le solidaire à 5 euros, le coûtant à 10 euros et le tarif soutien à 15 euros. Pareil, toujours une petite restauration et la buvette ouverte.
0: Et donc, la présence de la compagnie L'Involontaire ne va pas s'arrêter donc, à ce cabaret, puisque la veille, donc, il propose des ateliers qui s'appellent donc, « Danser, célébrer ».
1: Oui, tout à fait. Du coup, c'est Pascal Guériman qui va venir animer des ateliers de danse au chapiteau. Il y a un atelier qui se passe le 5 octobre et un atelier le 12 octobre. Ces deux ateliers se passent de 14 à 16 heures. C'est un atelier pour ouvrir l'automne avec tendresse, ancrage dans le corps, ses forces, ses merveilles, ou offrir des danses, devenir matière vivante, donner à voir le corps magnifique tel qu'il est, danser avec la mer ou bien avec la peau, les cœurs qui battent. C'est un atelier qui va être proposé en tarif fourchette entre 10 et 25 euros par atelier. Et on fait les réservations sur l'adresse mail de l'involontaire. Du coup, c'est contact@l'involontaire.fr.
0: Voilà donc pour ces deux propositions donc de la compagnie locale L'Involontaire qui auront lieu donc sous le chapiteau. Et maintenant, donc, on poursuit avec cette fois-ci donc, une soirée musicale, plutôt le vendredi 9 octobre à partir de 19h, avec une belle programmation, j'ai l'impression. Encore, peut-être que Léa, tu peux nous en parler un petit peu plus. On écoutera un extrait d'ailleurs d'un des groupes.
3: Oui, alors on l'a pensé et réfléchi avec la cinquième saison. L'année dernière, on avait aussi fait le partenariat sur le cabaret Fame. Et cette année, on avait envie de partager pour notre soirée concert. On est parti sur une proposition assez éclectique. L'idée, c'était d'être sur un partage des publics, des sonorités, varier un petit peu les plaisirs. Du coup, on est parti de la tête d'affiche, on va dire, qui est ultra moule. C'est un groupe de rap punk mais aussi un petit peu pop qui tourne depuis une dizaine d'années, donc des Lyonnaises qui sont autour de textes militants féministes engagés mais aussi très musical. On a par exemple du violon électronique ou d'autres instruments aussi sur scène à découvrir. Et autour de ce groupe-là, on a voulu construire quelque chose d'un peu plus expérimental, si je puis dire, mais quand même accessible, hein, ne vous inquiétez pas. Alors on aura deux duos. Donc le premier, ce sera Primitif. Primitif, c'est un orchestre électro-organique. Donc ça part des percussions, d'une batterie qu'il a un petit peu retravaillée et qui propose un instrument hors norme qu'il faut venir voir pour comprendre. Mais voilà, c'est autour de la percussion. Et ensuite, on aura Unda et Tropic, qui est une artiste lyonnaise issue des milieux alternatifs, qui fera un live set de machines. Elle nous proposera donc ses propres compositions, et donc c'est un univers assez cosmique, assez lumineux, mais quand même un petit peu expérimental. Donc on a quelque chose de dansant et un petit peu sombre aussi à la fois, mais ça sort un petit peu des sentiers battus, et on voulait que ce soit assez large dans la proposition.
0: Et on va écouter tout de suite un extrait donc de La Folia, c'est le nom du titre, mais le groupe s'appelle Ultra Moule, et c'est un extrait donc de leur album Gros Gâteau qui est sorti en avril 2026. On écoute.

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1: On écoutait donc La Folia du groupe Ultramoule, donc à découvrir le vendredi 9 octobre lors de cette soirée musicale sous le chapiteau, donc à Saint-Laurent, en Royan. Et vous pourrez également écouter, on le disait, donc deux autres propositions musicales de duo, Primitif et Undy Tropique. Et donc de retour dans cette émission micro-ondes en direct sur les ondes de Radio Royan-Vercors, donc 93 FM. On va vous parler maintenant de deux propositions plus atypiques en fait du programme de la saison culturelle 2020.

0: Col, racisme et organisation. Perspective en ligne de fuite. Ça, c'est les trois tables rondes de la journée. Il y aura aussi un atelier, les syndicalismes agricoles d'hier à aujourd'hui. Et un spectacle pour clôturer la journée, le monde paysan, mon père et moi. Et il y aura aussi une chorale, des stands, un marché paysan de soutien et des repas. C'est à partir de 10h, c'est le dimanche 11 octobre, et c'est à prix libre au chapiteau, du coup.
1: Et c'est destiné à tous les publics, il ne faut pas être du tout issu du monde agricole, par exemple, pour participer à ces débats ou à ces tables rondes.
0: Non, non, en tout cas, ils diffusent largement leur communication et je pense qu'ils ont vraiment envie de sensibiliser les publics de tous horizons à ces sujets-là. Voilà. Mais c'est une organisation extérieure, du coup, le groupe antifasciste, du coup, ils seront sûrement plus à même de parler, de préciser leurs propos et leur direction.
1: Et on se dirige maintenant vers le... Eh bien, je crois que c'est l'événement de clôture de cette saison culturelle 2026, quelque chose de très original, là encore. C'est la première année que ça a lieu, Léa, tu fais partie, toi, de l'équipe d'organisation, il s'agit du Crash Fest.
2: Oui, alors tout à fait. Cette année, on n'a pas de cabaret, le fameux cabaret de la Vrie, pour clôturer, mais du coup, on propose quelque chose de nouveau et d'assez fun. Ce sera donc le Crash Fest. Alors, le Crash Fest, c'est né de juste une bande d'amis qui adoreront s'amuser en soirée et en journée, d'ailleurs, autour d'attractions foraines, de foraineries, DIY, voilà, faites main, un petit peu punk. On a l'habitude d'aller en festival et de participer à ce genre de foraineries, attractions. Et donc là, on s'est posé ensemble pour construire nous-mêmes notre petit festival d'attractions. Voilà, donc c'est la première année. On fait ça sur 2 jours, 2 soirs. Il y aura une dizaine d'attractions foraines, peut-être pas toutes lancées en même temps, mais voilà, il y aura pas mal de jeux, c'est accessible à tout le monde, aux enfants, aux adultes, vraiment pour tous les âges. Pour agrémenter ces foraineries, on va proposer aussi des spectacles, des concerts, des animations du type karaoké ou autre jeu. Et pour ça, on aura des artistes comme Bisou Mamie, Mambo Chic, Mickey DJ et encore d'autres que vous pourrez découvrir très bientôt sur notre communication qui est en cours mais qui va bientôt sortir. Voilà, il y a beaucoup de choses à travailler, donc là c'est voilà, ça va sortir dans très peu de temps. On est sur des horaires donc à partir de 16h le vendredi pour tout de suite proposer les foraineries, les attractions pour que les enfants aussi puissent venir en profiter en fin d'après-midi. Voilà, on finira un peu avant minuit et le samedi on ouvre un poil plus tôt à 15h pour commencer aussi dès l'après-midi les attractions.
1: Mais ensuite ce sera toute la soirée, donc puisque c'est voilà, jusqu'à 23h30 le vendredi et jusqu'à même 2h du matin le samedi, enfin ou du coup le dimanche matin.
2: Oui.
1: Très tôt. Et il y a un thème pour ce Crash Fest ?
2: Alors oui, effectivement, c'est bien de le préciser. C'est le thème de l'espace. Voilà, ça va être des attractions spatiales, cosmiques, voilà, autour de l'univers. On avait envie de s'amuser là-dessus, donc il y aura aussi de quoi se déguiser. Il y aura beaucoup de déguisements, de scénographie qu'on va un peu, qu'on a décidé de faire tout en carton. Voilà, il y aura beaucoup de choses autour des planètes, si je peux dire.
1: Et côté tarif, donc pour ce grand événement Crash Fest, qui, je le rappelle quand même, les dates, donc aura lieu le vendredi 16 octobre de 16h à 23h30 et également le samedi 17 octobre de 15h à 2h. Et donc les tarifs sont un petit peu particuliers puisqu'il s'agit d'un événement sur la durée.
2: Oui, voilà, donc on a voulu faire un pass pour les 2 jours, pour certainement des personnes qui vont venir de loin, donc l'idée aussi c'est qu'il y a un pass pour tout le festival, avec le prix réduit à 14€, le prix coûtant à 17€, le prix soutien à 20€, et ensuite on peut avoir juste un pass pour la journée, hein, journée-soirée, donc à 8€, 10€ ou 15€ en soutien. On a aussi décidé de faire un prix libre pour les enfants de moins de 15 ans, donc pour que justement ils osent venir essayer ces attractions qui peuvent paraître un petit peu étonnantes, je pense, de l'extérieur, mais qui sont vraiment tout public et accessibles.
1: Et ce sera donc plutôt à l'extérieur ou sous le chapiteau, les attractions ?
2: Alors on va pouvoir un petit peu

0: C'est allé sur le terrain de boule à gauche du chapiteau quand on est en face. Et donc on aura des attractions à l'intérieur aussi, mais beaucoup à l'extérieur. Donc on va un petit peu moduler aussi selon le climat les choses, hein, évidemment. Mais voilà, on prend un peu plus d'espace pour cet événement.
1: Eh bien, à venir découvrir donc le Crash Fest le 16 et le 17 octobre, donc toujours à Saint-Laurent-en-Royon. Et il y a une autre proposition qui devait avoir lieu, mais qui va finalement être reportée. Julien, c'était un stage de cirque.
2: Chaque année, depuis le début de la saison culturelle, on organisait un stage de cirque à destination des jeunes adultes entre 16 et 30 ans. C'est un stage qui est soutenu par l'OFAGE, c'est l'Office franco-allemand pour la jeunesse. Du coup, c'est un stage qui est composé de deux groupes, un groupe de participants français, un groupe de participants allemands. Les dernières années, on faisait plutôt du cirque et du clown. Cette année, on s'est un peu concentré sur le clown et le théâtre. Mais du coup, on n'a pas eu assez de participants cette année. On ne sait pas vraiment pourquoi. Du coup, on s'est dit que pour ne pas prendre de risque, on allait juste le reporter. Et ça sera très probablement fin novembre, début décembre. Mais on diffusera les dates très prochainement.
1: Donc restez à l'écoute pour connaître ces nouvelles dates donc, du stage de cirque adulte franco-allemand organisé donc, par la compagnie La Vrille. On va faire un petit point maintenant sur les infos pratiques de tous ces spectacles. Alors d'abord, donc, on parlait très souvent d'une buvette et éventuellement de restauration donc, qui est proposée les soirs des spectacles et des événements pour donner envie d'aller boire un verre ou donner l'eau à la bouche. Qu'est-ce qu'on pourra retrouver dans cette buvette ?
2: Dans cette buvette, on pourra retrouver les bières de la machine, on pourra retrouver les softs de la brasserie
0: La Tangente,
2: c'est ça, ça m'était sorti de la tête. Et après, pour la restauration, on va avoir plusieurs intervenants extérieurs qui vont venir proposer des repas différents. On est encore en train d'en chercher quelques-uns, mais voilà, ça va être de la nourriture végétarienne et chaude la plupart du temps. Il y aura sûrement des petits snackings à côté. Pour ceux qui ont des petites faims.
0: Et donc dans l'idée, quand même le préciser, c'est qu'on ouvre une heure avant l'heure des spectacles. Donc les horaires que vous avez sur le programme, c'est les débuts de spectacle. Donc voilà, sauf qu'on ouvrira toujours une heure avant le petit bar, le petit salon. Voilà, n'hésitez pas.
1: Oui, ça permet aussi de faire des événements où on crée du lien. En fait, oui, les personnes se retrouvent avant le spectacle et puis on peut papoter aussi. Ça fait partie de l'événement.
2: On peut aussi préciser qu'il y a un accès pour les personnes à mobilité réduite. Oui. On a fait en sorte d'installer tout ce qu'il faut pour que voilà, ce soit facile de se déplacer dans l'espace là-bas.
1: C'est toujours important de le préciser. Et donc on parlait des tarifs, peut-être qu'on peut juste revenir un petit peu. Donc vous proposez trois tarifs, le tarif solidaire, le tarif coûtant, le tarif soutien. Pourquoi ce choix et comment est-ce qu'on décide quel est notre tarif finalement ?
2: On a envie que la culture soit accessible à tous et à toutes. Et du coup, nous, on a des besoins financiers pour financer cette saison culturelle. Du coup, on est obligé de faire des entrées payantes parce que on n'est pas l'État, on n'est pas des théâtres qui font aussi des entrées payantes d'ailleurs.
1: Vous n'êtes pas du tout subventionné.
0: C'est quand même très très léger. Ouais.
1: D'accord.
2: On est légèrement subventionné par la communauté de communes et cette année par la région. Mais ça couvre pas les frais même d'installation. C'est une petite aide, mais ça suffit pas. Et du coup, on a quand même envie que ce soit accessible à tout le monde. Donc, on a fait une fourchette de trois tarifs. Une qui permet d'être en soutien pour les personnes qui auraient pas le budget de payer un billet entier.
0: C'est le tarif réduit en fait en soi. Voilà. C'est plutôt celui qu'on utilise pour les personnes demandeurs heureuses d'emploi, RSA, étudiants, etc. Après, c'est à chacun de se définir aussi dans son besoin et donc on demande pas du tout de justificatif, justement c'est pas du tout le but, c'est pour ça qu'il s'appelle tarif soutien, mais en gros il correspond au tarif réduit habituel.
2: Tarif solidaire.
0: Ah oui, pardon, le tarif solidaire, voilà.
2: Nous, on s'y perd aussi. Quand on l'a fait, on ne trouvait pas les bons mots.
0: Soutien, c'est pour l'organisation du festival. Voilà. Solidaire, c'est pour les personnes en situation qui ont besoin de... Qui ont moins les possibilités de payer le spectacle au prix fort.
2: Et du coup, le coûtant, bah, c'est si on vend tous nos billets au prix coûtant, bah, en fait, on prend en charge l'ensemble de l'événement sans être en difficulté financière, nous, ou voilà, sans faire de
0: déficit, hein, finalement.
2: ou de recettes.
0: D'être à zéro.
2: De bénéfices, d'être à zéro. Et si on a des tarifs soutien, bah, ça nous permet d'avoir un peu plus d'argent pour acheter un peu de matériel, pour les prochaines saisons, pour avoir un petit coussin financier qui nous aidera pour la suite.
1: Et cette année, il y a en plus la mise en place de billets suspendus. Est-ce que Léa, tu peux nous expliquer un peu le concept ?
0: Oui, alors c'est sur le principe des cafés suspendus. Hein. Donc, c'est-à-dire que j'ai vu ça dans un théâtre où je sais plus où, et je me suis dit que ça pouvait être une idée à essayer. Donc l'idée, c'est que si vous venez, vous pouvez acheter un billet en plus si vous avez les moyens. Et nous, on va les inscrire, les noter à la billetterie. Ils seront bien mis en avant. Donc ça veut dire que c'est des billets qui seront à donner, quoi, en don pour une personne qui viendrait, qui se dit ah ouais, mince, c'est vrai que je suis un peu ric-rac. Ah super, il y a un billet suspendu, hop, on peut venir le récupérer, accéder au spectacle, un peu comme donc les cafés dans les bistrots, où quand il y a des cafés suspendus, ça veut dire qu'on peut demander un café gratuitement.
1: Donc voilà. Il ne faut pas hésiter à venir voir et à demander, à poser la question, est-ce qu'il y a des billets suspendus tout simplement ? À chaque spectacle, je veux dire.
0: Oui, tout à fait. Et on va essayer de mettre un panneau, voilà, avec écrit vraiment billets suspendus, peut-être les noter s'il y en a, ou... Enfin, il faut que ce soit visible parce que je pense que c'est pas quelque chose d'habituel. Enfin, et pour les personnes qui vont en acheter et pour les personnes qui pourraient les récupérer. Voilà, donc c'est vraiment un premier essai. On ne sait pas encore. Voilà, c'est un test.
1: Oui, c'est vrai que ça demande sans doute un peu de communication pour que les personnes pensent.
0: C'est ça. On l'a noté dans le programme normalement. Oui, c'est ça. Cette année, mise en place de billets suspendus. Mais effectivement, c'est bien d'en parler parce que c'est pas commun.
1: C'est encore peu connu. Ouais. Mm-hmm. Et alors, on parle des billets et des tarifs, mais comment est-ce qu'on peut prendre ses places ? Est-ce qu'il faut réserver en amont ? Est-ce qu'on prend ses places le soir même ou le jour même ?
0: On a les places sur Eloasso. On a fait une billetterie en ligne cette année pour un peu une meilleure organisation, une meilleure visibilité. Voilà, donc on a le petit QR code qui nous permet d'accéder directement à la billetterie qui est sur le programme. Mais on peut aussi retrouver le lien vers cette billetterie sur le site internet compagnielavry.fr. Si vraiment difficulté, on peut simplement vous répondre sur chapiteau.royan@gmail.com et on vendra aussi bien sûr des places sur place. À moins que ce soit complet. Alors Morora par exemple, je pense qu'il faut vraiment prendre ses billets. C'est aussi pour ça qu'on a fait des billetteries, c'est pour être sûr d'être bien dans les clous. Après, on communiquera dans tous les cas sur Facebook, sur nos réseaux, sur où on en est sur cette billetterie. Voilà, le mieux c'est de prendre en avance, mais dans l'idée il y en aura sur place bien sûr.
1: Oui, et d'ailleurs, quels sont les meilleurs outils pour suivre vos actus justement sur la billetterie, mais pas seulement. Donc tu parlais du Facebook, le site internet.
0: Oui. Sur le site internet, il y a une page au chapiteau saison culturelle qui regroupe toute notre programmation, avec aussi des liens pour aller écouter, pour aller découvrir les teasers, avec le lien pour la billetterie. Et on a aussi une super nouvelle page Facebook depuis l'année dernière, grâce à Élise qui est beaucoup là-dessus, en fait, sur toute la communication, et qu'on remercie beaucoup. Voilà, donc là, la page Facebook, on l'alimente et on va continuer à mettre le maximum d'informations dessus. Mais c'est à peu près tout ce qu'on a pour l'instant. On ne veut pas non plus avoir trop de réseaux.
1: Et elle s'appelle comment cette page Facebook ?
0: Au chapiteau, avec le haut circonflexe, chapiteau tout attaché au circonflexe.
1: Et est-ce que c'est aussi une manière de vous contacter si par exemple on voulait être bénévole pour participer à l'organisation, faire partie de l'équipe ?
0: Oui, sur le Facebook. Après, le mieux c'est encore sur l'adresse email. Voilà, on a dit. Alors, donc, c'est chapiteau, donc chapiteau avec un o.royan, @gmail.com. Là-dessus, vous nous écrivez, on vous répond assez rapidement, on vous envoie. On a un WhatsApp hein, pour les bénévoles, tout simplement, et des documents. Enfin, voilà, on a tout ce qu'il faut pour vous accueillir au mieux.
1: Et pour cette saison-là, vous avez encore besoin de coups de main, justement, vous cherchez des bénévoles ?
2: Oui, avec plaisir. Rejoignez-nous.
0: Oui. Toujours besoin de monde. Plus on est, mieux on s'organise.
1: N'hésitez pas à les contacter donc, si vous voulez participer à ce beau projet. Eh bien, donc Léa et Julien, merci beaucoup. Vous étiez donc venus nous parler, je le rappelle, de ce lieu artistique et culturel éphémère, le chapiteau donc, de la compagnie Lavry, qui s'implante donc quelques semaines à Saint-Laurent-en-Royans pour cette 5e édition qui aura lieu de la mi-septembre jusqu'au 18 octobre donc 2026. Ça se situe entre le stade et la recyclerie à Saint-Laurent et l'équipe propose, on le disait, donc une programmation autour d'une multitude de pratiques artistiques, notamment le cirque, le théâtre, la danse, le cabaret, la musique ou encore les arts plastiques. Donc c'est vraiment à découvrir, ne manquez pas ça, donc cette belle saison culturelle 2026. Merci à tous les deux.
2: Merci pour l'invitation.
0: Merci, merci beaucoup.
1: Et c'est maintenant la fin donc, de cette émission Micro-ondes, la nouvelle émission en direct de Radio Royan-Vercors, que vous pouvez écouter donc, sur 93 FM, en streaming sur notre site internet. On a un nouveau site internet d'ailleurs, je vous le signale, donc vous pouvez écouter le streaming sur ce beau site tout neuf qui s'appelle Radio Royan-Vercors maintenant et non plus Radio Royan. Et donc je le disais, merci à nos deux invités du jour, Léa et Julien, merci à Gaëlle pour la technique. Et vous pourrez retrouver donc une prochaine émission micro-ondes donc jeudi prochain entre midi et 13h, le 17 septembre, ce sera Céline qui sera au micro. Et bien merci beaucoup de nous avoir suivis et de très belles journées à toutes et à tous. 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

Bienvenue à toutes et à tous. Vous êtes sur Radio Royan Vercors et c'est Rock in the Attic. Pour cette rentrée, voici ce que je vous propose comme titre: live à Megève, Cork et On the Moon, et studio anglais et américain.

Donc toute la première partie d'émission sera sur des ambiances live, même si on n'écoutera pas que des albums live, parce qu'on va parler du festival de blues de Megève, et notamment la guitariste Ali Venable qui est venue, n'a pas encore sorti d'album live, donc on écoutera son dernier album studio, mais on parlera de sa prestation live qui était phénoménale. Et puis ensuite il y aura d'autres albums live. À Cork, ça sera monsieur Joe Bonamassa, et On the Moon, sur la Lune, ce sera les Sparks.

Donc, pour démarrer cette émission, je vais vous parler de cette fabuleuse soirée que j'ai vécue le 1er août au Megève Blues Festival. Donc, il y avait trois groupes. Tout d'abord, le groupe qui avait gagné le tremplin, un groupe français, bien sympa, qui nous a fait 5 morceaux. Et après, ensuite, arrivée la jeune américaine Ali Venable, qui a 27 ans. Je connais ses deux derniers albums studio qui sont bons, mais je ne m'attendais pas que ce soit aussi extraordinaire et bon en live. Un trio avec un bassiste qui, si j'ai bien compris, lui a été recommandé par Monsieur Buddy Guy et un batteur excellent. Elle a joué tout le temps sur Gibson et quelques morceaux à la fin avec une Fender Stratocaster. En tout cas, je vous conseille d'aller la voir. Après, bien sûr, c'était le Kenny Wayne Shepherd Band. J'y allais au départ pour lui parce que j'ai presque tous ses albums. Je n'ai pas été déçu aussi parce que lui, c'est fantastique. Eux, ils sont 7 sur scène et c'était vraiment excellent, donc une agréable soirée. Donc pour commencer, 3 titres du dernier album studio d'Ali Venable qui se nomme Money and Power. On écoutera le morceau Brandy Core, Money and Power, et ensuite le morceau Stopper Back Papa. Ensuite, on enchaînera sur des titres des albums de Kenny Wayne Shepherd Band avec le morceau Dirt on My Diamond, I Want You, I'm a King Bee. Et voilà, ce sera les 6 premiers morceaux de cette émission.

Kenny Ware Shepherd Band. Alors Kenny Wayne, c'est un très grand, un immense guitariste. Sur scène, le groupe, ils étaient 7, donc il a un chanteur qui est guitariste rythmique, un bassiste, un batteur, un organiste et 2 cuivres avec un saxophone et une trompette. Et puis bien sûr, lui à la guitare. Il nous a démontré plein de bonnes choses, beaucoup de reprises et des morceaux qu'ils ont écrits eux-mêmes. Et pour finir, son concert nous a fait une reprise de Jimi Hendrix avec la strato menée comme Jimi Hendrix derrière la tête. C'était en Voodoo Child, Salut de Tourne. C'était excellent. D'ailleurs, Ali Venable avait fini son set avec une strato et aussi une reprise d'Hendrix qui était Fire. Juste une information, le 19 septembre, vous savez que l'année dernière avec Alain, on était allé voir le festival Les Grosses Guitares à Vogneret, dans les monts du Lyonnais. Cette année, il y a Ali Venable qui passe et ensuite Deborah Bonham. Deborah Bonham, la sœur de John Bonham, l'ancien batteur de Led Zeppelin, et c'est une très grande chanteuse de blues. Donc je pense que ça sera excellent. Malheureusement, que ce soit Alain ou moi, on ne pourra pas y aller. Mais si vous avez l'occasion d'y aller, sachez que voir Ali Venable, c'est excellent. Et je pense que Deborah Bonham aussi. Voilà, on va continuer sur le live. On va aller en Irlande. C'est le dernier live de Joe Bonamassa, The Spirit of Rory Gallagher, live from Cork. Il reprend du Rory Gallagher de fort belle manière. On va écouter les morceaux Cradle Rock, Bad Penny et I Wonder Who.

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Et pour finir cette série live, donc un live sur la Lune, c'est les Sparks, Live on the Moon, un très bon album en public des Sparks. On va écouter deux morceaux, le morceau Going Off, le morceau ô combien connu This Town Ain't Big Enough, mais ce morceau me rappelle tellement ma jeunesse quand j'avais 18 ans, qu'on allait en boîte et qu'on écoutait ce morceau, et juste après il y avait les morceaux de Hard. À l'époque j'aimais pas trop ce morceau, et je dis mais pourtant je savais qu'il y avait des bons trucs, et effectivement il y avait des très bons trucs. C'est un excellent morceau, les Sparks.

Voilà, c'était les Sparks en public. Maintenant, on va passer côté studio. Alors, tout d'abord, en Angleterre, je vous avais parlé en début d'été que l'album des Rolling Stones sortirait au mois de juillet. Eh bien, on va se l'écouter. Il se nomme Foreign Tongues. On va écouter le morceau Roots and Twisted, le morceau Mr. Charm et une reprise de Amy Winehouse, You Know I'm No Good. C'est parti, les Rolling Stones.

Et voilà, les Rolling Stones, on va continuer avec les seigneurs du rock, toujours au studio côté Angleterre, avec le dernier album de Deep Purple, l'album se nomme Splat. On va écouter le morceau Diablo, Sacred Land et Jessica's Brother.

dernier album de Deep Purple. Maintenant, pour finir cette émission, on va finir sur le dernier album studio américain de Monsieur Jack White. L'album se nomme Frozen Charlotte. On va écouter le morceau Derecha Dominico, I Can't Believe What I'm Hearing, et She's in Frenzy.

L'émission se termine, je vous donne rendez-vous pour le mois d'octobre. Pour l'hommage, je ne sais pas encore, parce que dans ce qui est sorti dernièrement, il n'y a rien encore que j'ai trouvé d'excellent, mais il y a toujours des beaux albums qui sont sortis aussi cet été. Donc on verra, ce sera la surprise. Bye bye.

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